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1: 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L'heure d'un nouveau point sur la formation avec vous Gaëtan Plenet. Bonjour Gaëtan.
2: Bonjour Paul, bonjour à tous.
1: Et à la une, l'équipe de France masculine qui réussit son entrée dans le mondial de foot.
3: Ce qui veut dire que les Sénégalais l'ont raté puisque les deux équipes s'affrontaient hier soir. Victoire des Français, 3-1, 4-1 pour la Norvège face à l'Irak qui espérait mieux pour son premier mondial depuis 40 ans. On y revient dans ce journal. On va parler aussi de cette idée de Donald Trump qui ne fait pas l'unanimité. Demander au gouvernement syrien de transition de lutter contre le Hezbollah au Liban. On va voir pourquoi ça divise. Les libertés de la presse et d'expression bafouées tous les jours au Mozambique. Nos révélations du jour dans le cadre de notre enquête Mozambique Exposed. Ça aussi, c'est dans ce journal. Et puis, on parlera de l'alerte de l'UNICEF. Plus d'un milliard d'enfants déjà exposés à au moins trois types d'aléas climatiques majeurs. Et l'histoire ne s'est donc pas répétée hier soir. En 2002, le Sénégal battait la France en ouverture de la Coupe du Monde masculine de football. Mais pas cette fois pour leur premier match dans cette édition 2026. Ce sont bien les Français qui l'ont emporté. Victoire 3-1 au terme d'une rencontre disputée, surtout en première période, plutôt dominée par les Lions d'Ateranga. Mais les Bleus se sont réveillés après la mi-temps, 3-1, donc au coup de sifflet final, grâce notamment à un doublé du capitaine Kylian Mbappé, désormais meilleur buteur de l'histoire de l'équipe de France. Notre envoyé spécial Antoine Grenier était au MetLife Stadium dans l'ouest de New York où avait lieu le match. Reportage.
4: Alors que le MetLife Stadium se vide, les supporters français n'ont qu'un nom à la bouche.
5: Alors oui, Kylian, la Coupe du Monde, c'est toujours quelque chose qui galvanise. On l'a vu en 2018, en 2022 au Qatar.
6: En deuxième mi-temps, il a porté l'équipe. Quand le Sénégal revient au score et son premier ballon il touche, il marque de nulle part, on n'était même pas prêt, c'est extraordinaire.
4: Mbappé en mode doublé, après une première mi-temps pourtant poussive des Bleus, reconnaît William Saliba, le défenseur tricolore. Mais à la pause, le sélectionneur a su trouver les mots.
7: On a dit qu'il fallait être plus calme avec la balle parce qu'on se précipitait beaucoup. Et on a bien joué, je pense, la deuxième mi-temps. Bien sûr, tout n'a pas été parfait, mais voilà, c'est une grosse victoire. Et les choses, on va les corriger au fur et à mesure.
4: Une satisfaction qui contraste avec la frustration sénégalaise. Avec un peu plus de réussite en première période, les Lions pouvaient espérer mieux. Mais Pape Gueye, le milieu sénégalais, s'en contente.
8: Ouais, honnêtement, il y a un peu de regret parce que je pense qu'on a regardé cette équipe dans les yeux. On a proposé notre football. On va garder les bonnes choses, on va garder un peu ce qu'on a fait de moins bien. Et voilà, on est dans un tournoi. On a perdu le premier match, mais il reste deux autres matchs.
4: Le temps de l'analyse, des corrections et Français comme Sénégalais de retour sur les terrains dans moins d'une semaine. Antoine Grenier, New York, RFI.
3: Et la France sera contre l'Irak et le Sénégal contre la Norvège. Deux adversaires qui se sont également affrontés hier soir pour leur entrée en lice. Et à la fin, c'est la Norvège qui gagne largement. Victoire 4-1 face à des Irakiens qui ratent leur retour en Coupe du Monde. Ça faisait 40 ans qu'ils n'y avaient pas joué. Alors forcément, un petit peu de déception pour leurs supporters dans les rues d'Erbil, dans le Kurdistan irakien. Reportage de Marie-Charles Troupy.
9: Dans le quartier d'Iskan à Erbil, les terrasses des cafés débordent. Les yeux rivés sur des centaines d'écrans, des dizaines et des dizaines de supporters irakiens découvrent leur équipe en Coupe du Monde.
10: Ça faisait 40 ans que l'Irak n'avait pas participé à la Coupe du Monde. Donc voir l'équipe en Coupe du Monde, ce n'est pas rien. Ça nous rend profondément heureux.
9: Et Samissa, lui, est arabe, mais la majorité des supporters présents ici sont kurdes. Et pour Hewa, la représentation de plusieurs ethnies et communautés irakiennes au sein de l'équipe nationale contribue à la joie des supporters.
11: Ça me rend très heureux parce que le football n'est pas le lieu pour faire des différences entre religion et ethnie. Et le football, c'est du plaisir. Il faut jouer comme des frères et en équipe.
9: Longtemps, les visages restent crispés, mais les yeux sont pleins d'espoir. Et à la 39e minute, l'Irak égalise et les supporters exultent. Mais la joie est de courte durée. Pour Manuel, les joueurs irakiens n'ont toutefois pas démérité.
12: Au début, nous étions très bons en première période, mais ensuite ils ont mis deux buts contre nous en deuxième mi-temps. Nous sommes tristes du résultat. Nous méritions une égalité.
9: Avec un score de 4-1 pour la Norvège, l'ambiance est vite retombée à Erbil, mais les supporters comptent bien suivre le prochain match contre la France. Marie-Charles Troupy, Erbil, RFI.
3: France-Irak, ce sera lundi prochain. Parmi les autres résultats de la soirée, la victoire des tenants du titre, les Argentins, qui ont battu l'Algérie 3-0 grâce à un triplé de Lionel Messi qui bat plusieurs records. Déjà, il devient le tout premier footballeur à disputer une 6e Coupe du Monde. Et puis, il s'offre en plus le luxe de devenir le meilleur buteur de l'histoire de la compétition, à égalité avec l'Allemand Miroslav Klose. 16 buts au compteur. Le premier tour de la phase de groupe se poursuit. Autriche-Jordanie. Et puis, un petit peu plus tard, le Portugal-RDC à 17h en temps universel. Suivi d'Angleterre-Croatie. Ça, ce sera à 20h. Je vous rappelle que vous retrouvez le calendrier complet ainsi que les résultats sur notre site RFI.fr. Au moins deux pétroliers iraniens ont franchi la zone du blocus américain imposé dans les ports du pays. C'est le site Tanker Trackers qui l'annonce et qui l'affirme. Ce sont là les premières exportations de pétrole brut depuis l'Iran en 2 mois. Hier, Téhéran avait affirmé que ce blocus américain n'était plus d'actualité grâce à l'accord de paix trouvé avec les États-Unis et qui doit encore être officiellement signé normalement vendredi. Et c'est fort de cet accord trouvé que Donald Trump a participé ces derniers jours au sommet du G7 à Evian dans les Alpes françaises. Ça s'achève aujourd'hui, même si le président américain participera ensuite à un dîner au château de Versailles. En tout cas, hier, il a relancé cette idée. La Syrie et son président par intérim, Ahmed El-Shara, pourraient agir contre le Hezbollah au Liban, en remplaçant en quelque sorte Israël, qui lutte depuis des années contre ce mouvement chiite pro-iranien. Mais l'idée, elle ne fait pas l'unanimité, Abla Junaidi.
2: Je suggère à Israël de laisser la Syrie s'occuper du Hezbollah, car pour être honnête avec vous, je pense qu'elle s'en chargera mieux. L'impatience de Donald Trump s'exprime en marge du G7 à Evian. Mais en quoi exactement doit consister l'action des autorités syriennes au Liban, selon Washington? Nul n'est capable de le dire. Ahmed Zidane, le conseiller du président intérimaire syrien interrogé sur la chaîne Al Arabiya, a démenti tout rôle militaire de son pays.
13: Comme vous le savez, le président Ahmed El-Shara a reçu dernièrement à Damas toutes les composantes de la société libanaise afin de faire passer ce message. Notre approche n'est pas militaire ni milicienne, elle consiste à soutenir le gouvernement libanais afin qu'il étende son contrôle sur l'ensemble du territoire libanais. Je pense que ces rencontres constituent une affirmation claire de la part de l'État syrien que l'ère des ingérences et des polarisations qui ont caractérisé la clique d'Al-Assad au cours des dernières décennies est révolue.
2: La Syrie a payé un lourd tribut à l'implication du Hezbollah en Syrie, rappelle le politicien. Une éventuelle intervention de Damas au Liban ferait peut-être les affaires de Washington, qui souhaite défaire l'influence de cet allié de l'Iran. Mais d'une part, la Syrie n'en a pas les moyens financiers ni militaires. D'autre part, le souvenir de l'occupation syrienne au Liban rend le sujet éminemment sensible, à l'heure où les deux voisins ont nombre de dossiers bilatéraux à gérer.
3: Le Liban touché par de nouvelles frappes israéliennes dans le sud du pays. Elles ont fait au moins 4 morts. L'armée iranienne menace d'une réponse sévère. En Ukraine, ce sont au moins 8 personnes qui ont perdu la vie après des frappes russes dans le sud et l'est du pays. Le tout alors que cette guerre était aussi discutée au sommet du G7 dont je parlais il y a quelques instants. Un G7 uni sur la question et qui promet d'intensifier la pression sur Moscou, notamment à travers de nouvelles sanctions. Autre sommet, lui, débute aujourd'hui au Ghana et va durer 3 jours. Un sommet international consacré aux réparations liées à l'esclavage et au colonialisme. L'idée, c'est de passer de la parole aux actes après le vote de l'Assemblée générale des Nations unies fin mars, un vote qui reconnaît l'esclavage comme étant le plus grave crime contre l'humanité. RFI, les 6h08 à Maputo, avant-dernier volet ce matin de notre enquête Mozambique Exposed dans le cadre d'un consortium de médias internationaux coordonné par Forbidden Stories. Et on revient aujourd'hui sur les libertés fondamentales bafouées quotidiennement dans le pays, celles de la presse et d'expression aussi. Au classement mondial de Reporters sans frontières, le Mozambique est 104e sur 180, considéré comme l'un des régimes les plus répressifs envers les journalistes. Violence, disparition forcée, assassinat, nos confrères mozambicains sont quotidiennement menacés, Gaëlle Lalex.
14: Depuis 2020, 4 journalistes mozambicains ont été tués ou sont portés disparus. Parmi eux, Albinou Sibia, abattu en décembre 2024 en direct sur les réseaux sociaux. Le blogueur de 31 ans couvre alors une manifestation de contestation des résultats des élections générales d'octobre. Albinou Sibia est tué de 2 balles dans le dos. 1 an plus tôt, c'est le corps de Jean Chamoussé, rédacteur en chef du journal en ligne Punto a Punto, qui est retrouvé tuméfié à son domicile de Katembe, dans la banlieue de Maputo. Le journaliste faisait alors sensation à la télévision TV Sucesso, avec ses éditos très satiriques à l'égard du pouvoir mozambicain. Nous avons connu beaucoup de restrictions ces 10 dernières années, mais la crise post-électorale, c'était du jamais vu, explique Luis Nachote, coordinateur du Centre pour le journalisme d'investigation du Mozambique. L'Institut des médias d'Afrique australe a déposé une plainte à Maputo contre la police pour usage abusif de la force contre la presse durant les manifestations. Des journalistes ont été entendus en février, mais depuis, plus rien, confie Slaide Mutemba, porte-parole de l'organisation au Mozambique. Gaëlle Alex, de retour de Maputo, Nairobi, RFI.
3: Et vous retrouvez tous nos précédents épisodes de l'enquête Mozambique Exposed sur RFI.fr. Ça a tout d'un film d'action, mais ce n'en est pas un. C'est l'histoire, tout ce qu'il y a de plus vrai, d'un jeune russe de 22 ans qui se retrouve aujourd'hui devant le tribunal administratif de Strasbourg. Un réfractaire à la circonscription militaire dans son pays qu'il n'avait pas le droit de quitter. À la conscription militaire, il l'a quitté, ce pays, pourtant, à bord d'un train reliant la Russie à son exclave de Kaliningrad. Un train dont il a sauté au moment de son passage en Lituanie et c'est comme ça qu'il est entré dans l'Union européenne, sauf qu'il pourrait bien ne pas pouvoir y rester. C'est là tout l'enjeu de l'audience qui aura lieu aujourd'hui. Explication avec Marius Lafont.
15: Arrivé en France en voiture fin 2025, Daniil Mukhametov dépose une demande d'asile. Problème, il est recherché par la Lituanie, un autre pays de l'Union européenne. Vilnius le considère en effet comme un fugitif, car il s'est évadé d'un train russe en transit par son territoire, qui allait jusqu'à l'exclave russe de Kaliningrad. Martin Jouvin, l'avocat de Daniil Mukhametov.
16: Je pense qu'ils sont très gênés par le fait qu'un russe, en espèce, s'introduise comme ça sur le territoire, leur échappe. Et disparaissent. Ça a créé un peu un scandale politique en Lituanie.
15: Comme le jeune homme est entré dans l'Union européenne par la Lituanie, c'est ce pays qui doit examiner sa demande d'asile. C'est la règle dans l'Union européenne. La Lituanie fait donc une demande de transfert à la France et la préfecture à Strasbourg accepte. C'est cette décision que conteste Daniil Mukhametov devant le tribunal administratif. À cause de son statut de fugitif en Lituanie, il risque d'être expulsé vers la Russie.
16: Le service secret russe mettrait environ une seconde à comprendre qui il est une fois qu'il arrivera à l'aéroport. Évidemment, il aurait des choses. Ça peut être détention arbitraire, torture, mauvais traitement, ça peut être une procédure pénale officielle, des choses très graves, ça on peut en être sûr.
15: Le juge français pourrait saisir une clause du droit européen pour ordonner que la demande d'asile de Daniil Mukhametov soit traitée en France et le protéger d'une expulsion vers la Russie, mais cette fois au risque de froisser très fort la diplomatie de la Lituanie où il est activement recherché.
3: La précision de Marius Lafont. Plus d'un milliard d'enfants sont déjà exposés à au moins trois types d'aléas climatiques majeurs. L'alerte est lancé par l'UNICEF. Dans un nouveau rapport, l'agence onusienne met ainsi en lumière la vulnérabilité plus ou moins grande des enfants.

0: chiens, puis avec des chats, des singes, et puis quoi après?
1: Alors, disons que ça fait partie du mal parce que ça ne va pas dans le sens de l'amour qui a été donné par Dieu entre un homme et une femme.

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1: Bonjour, bienvenue RFI Matin, au plus près de l'info avec nos correspondants et nos envoyés spéciaux jusqu'à 10h. On va encore beaucoup parler de foot ce matin alors que les Léopards entrent en lice aujourd'hui face au Portugal de Cristiano Ronaldo. On entendra aussi la déception des supporters sénégalais après la défaite des Lions de la Teranga. Contre la France, c'est la Coupe du Monde qui continue RFI Matin. Ça commence par votre journal. Bonjour Julien Coquelran-M1.
3: Bonjour Andréane, à la une, une première depuis 2 mois des navires pétroliers iraniens ont pu franchir hier la zone du blocus américain dans le détroit d'Ormuz. Le cadre d'accord entre les deux pays doit être signé officiellement vendredi. Quelle réaction en Iran? RFI a pu contacter des habitants sur place. Donald Trump à Versailles ce soir. Le président américain invité par Emmanuel Macron à l'issue du sommet du G7. La classe politique française divisée sur le symbole de ce dîner fastueux. Dans ce journal également, une réunion hier de l'Union africaine pour lever des fonds contre l'épidémie d'Ebola. La Coupe du monde sous haute surveillance sanitaire pour repérer notamment les signes d'une propagation du virus. Et au Mondial hier soir, la victoire de la France face au Sénégal, reportage dans une fan zone près de Paris où le cœur des supporters balançait parfois entre les deux pays.
1: Signature officielle vendredi et des négociations qui commenceront dans la foulée.
3: Le négociateur en chef iranien Mohammad Bagher Khalibaf et le vice-président américain J.D. Vance réunis dans 2 jours pour une cérémonie de signature en Suisse du cadre d'accord conclu lundi entre Washington et Téhéran et pour entamer, selon le chef de la diplomatie iranienne, un premier tour de négociation. L'Iran et les États-Unis se sont donné 60 jours pour parvenir à un accord final, notamment sur l'épineuse question du nucléaire. Le spectre de la guerre n'est pas encore totalement éloigné, mais il s'estompe en partie. Et Nicolas Falaise, vous avez recueilli en Iran les sentiments de plusieurs Iraniens dont nous préservons l'anonymat afin de garantir leur sécurité.
4: Pour cet enseignant que nous avons pu joindre en Iran, la République islamique risque désormais d'être rattrapée par les défis du chômage et de l'inflation. Des sujets qui écrasent la population iranienne et qui reviendront au premier plan si la guerre cède vraiment la place à la diplomatie. Les régimes qui ne répondent pas aux demandes de leur peuple sont les régimes qui répriment, s'inquiète notre interlocuteur. Nous avons aussi échangé avec une habitante de Téhéran. Comme d'autres en Iran, elle a espéré que les bombes américaines et israéliennes allaient précipiter la chute de la République islamique. Nous essayons de survivre, nous dit cette Iranienne. Elle nous confie qu'autour d'elle, certains se sentent trahis par les États-Unis de Donald Trump, qui s'apprêtent à négocier avec la République islamique faute d'avoir pu la renverser. Beaucoup de mes proches ont peur et se sentent découragés, nous dit-elle. Notre interlocutrice pense toujours que la République islamique est condamnée. Ils n'ont même pas été capables de montrer leur nouveau guide suprême, lance-t-elle. La seule chose qu'elle reconnaît au pouvoir iranien, c'est d'avoir tenu là où la plupart des autres régimes se seraient effondrés face à l'attaque des États-Unis et d'Israël.
3: Nicolas Falaise et le cadre d'accord qui semble produire ses effets petit à petit dans le détroit d'Ormuz. 4 navires ont pu le franchir hier alors que, selon un site de suivi, au moins 2 pétroliers iraniens ont par ailleurs pu franchir la zone du blocus américain pour la première fois en 2 mois. Du côté du Liban, Israël continue ses frappes malgré le cadre d'accord censé mettre fin à la guerre dans le pays. Au moins 4 morts hier. L'armée iranienne a menacé hier soir d'une réponse sévère.
1: Et la situation au Moyen-Orient évoquée hier au sommet du G7.
3: Lors d'un déjeuner de travail avec les dirigeants égyptiens, qatariens et émiriens, le sommet d'Évian, où l'Ukraine a aussi été évoquée, en présence de Volodymyr Zelensky, Donald Trump promet de tout faire pour mettre fin à la guerre et se dit prêt à rétablir des sanctions sur le pétrole russe. Le sommet du G7 se termine aujourd'hui, mais Donald Trump et Emmanuel Macron ne se quittent pas pour autant. Ils se retrouvent ce soir pour un dîner au château de Versailles. Pourquoi tant d'honneur pour le président américain qui n'a pas caché son hostilité à l'égard des Européens depuis son retour au pouvoir? Marie Lecoq, la question se pose dans la classe politique française.
5: Les insoumis sont parmi les plus hostiles au président américain et logiquement, Mathilde Panot, présidente du groupe à l'Assemblée nationale, fustige sa venue.
6: Macron aurait pu définitivement trouver mieux pour finir son mandat qu'inviter en grande pompe
2: Trump, un président suprémaciste.
5: Le camp des anti-Trump n'est pas pour autant aligné. À gauche, les socialistes, eux, tempèrent le député Romain Eskenazi.
6: On n'est pas obligé de créer une polémique par jour. Ce dîner était prévu de longue date, il ne me paraît pas choquant de le maintenir.
5: Un jeu de la diplomatie internationale partagé par Philippe Ballard, député Rassemblement National. Rien de plus normal, nous dit-il, que d'inviter le président de la première puissance mondiale, d'autant plus dans un lieu aussi symbolique.
7: Bah, qu'il soit à Versailles pour lui montrer ce que la grandeur française a fait. On ne voit pas vraiment où est le problème.
5: Sur la forme, on n'y voit pas non plus d'inconvénient du côté des Républicains. Encore faut-il que l'ambition soit à la hauteur du propos. Antoine Vermorel espère que ce dîner permettra de remettre la France au centre de la place.
8: La vraie question de fond, c'est est-ce que la France est encore un roi soleil ou pas sur la scène internationale ? Et je ne suis pas certain, malheureusement.
5: Défendre les intérêts, c'est bien justement là l'enjeu de ce dîner pour la députée macroniste Prisca Thévenot.
9: Défendre nos intérêts ne se font pas simplement par coup de téléphone et petite réunion dans les couloirs. Ça se fait aussi dans ce genre d'événement. Et je pense que c'est ça qu'il faut retenir.
5: Le président américain, connu pour son goût des dorures, s'est dit ravi de l'invitation. Versailles, c'est pas du plaqué or, c'est du lourd, a-t-il déclaré en marge du G7.
10: Marie Lecoq.
1: À la une également, Julien, l'épidémie d'Ebola qui pourrait encore durer.
10: Elle n'a pas encore atteint son pic et pourrait encore durer un an, ont prévenu hier plusieurs organisations humanitaires, alors que le bilan en République démocratique du Congo s'alourdit. 837 cas confirmés, 196 décès, 49 patients guéris selon le ministère de la Santé. Les dirigeants du G7 ont appelé hier à une réponse forte et coordonnée et l'épidémie était aussi au menu d'une visioconférence organisée par l'Union africaine entre une dizaine de chefs d'État et de ministres du continent. Clotilde Hazard nous raconte cette réunion.
11: Seule une réponse commune et concertée peut venir à bout de cette épidémie, a déclaré le président burundais Evariste Ndayishimiye, également président de l'Union africaine. Nous devons agir avec rapidité et unité, a-t-il ajouté, appelant les gouvernements africains à transformer leurs promesses de dons en ressources immédiates.
12: L'Afrique doit faire preuve de leadership en mobilisant au moins 100 millions de dollars auprès des gouvernements africains et du secteur privé africain, démontrant ainsi notre souveraineté, notre responsabilité et notre solidarité.
11: Les réponses ponctuelles aux épidémies alimentent un éternel recommencement, a de son côté déploré Mahmoud Ali Youssouf, le président de la commission de l'UA, qui a appelé le continent à investir dans des capacités africaines.
13: Il existe sur notre continent des instituts de recherche et des laboratoires de place mondiale, BioVac en Afrique du Sud, l'Institut Pasteur au Sénégal. Nous avons sur le continent des industries pharmaceutiques performantes. Nous avons la conviction que les big pharma ne sont pas forcément enclins à investir dans une recherche qui ne leur rapporte pas gros. Il nous faut donc mener ces combats nous-mêmes.
11: Le directeur d'Africa CDC, l'agence sanitaire de l'UA, a lui mis en garde. Si nous n'arrêtons pas rapidement la propagation de cette épidémie, a prévenu Jean Kaseya, elle risque de devenir une des plus graves du continent.
10: Et à l'issue de cette réunion, le directeur de l'Africa CDC précise auprès de RFI avoir obtenu des engagements d'investissement à hauteur de 910 millions de dollars pour lutter contre l'épidémie d'Ebola.
1: Est-ce un retour déguisé des OGM dans les champs européens ?
10: Les organismes génétiquement modifiés, quasiment tous interdits aux agriculteurs de l'Union européenne, peut-on parler de nouveaux OGM alors que le Parlement européen se penche aujourd'hui sur l'autorisation des NTG, les nouvelles techniques génomiques ? Censé rendre les plantes plus résilientes face au réchauffement climatique ou moins dépendantes des engrais ou des pesticides. C'est du moins ce qu'affirment leurs partisans, Simon Rosé.
14: OGM, NTG, les deux ont trait à des manipulations des gènes des plantes. Les deux ont pour cible les cultures agricoles qu'elles visent à améliorer, mais elles diffèrent cependant grandement dans leur approche. Un OGM repose ainsi sur l'introduction dans le génome de la plante d'un gène provenant d'une autre espèce pour par exemple lui conférer une résistance à un herbicide. Avec les NTG, on va plutôt aller modifier directement le code génétique de façon beaucoup plus ciblée. Là aussi, l'idée est de fournir à l'organisme modifié un avantage, une résistance aux pressions qui l'entourent. Selon leurs promoteurs, les NTG se rapprochent de ce qui peut advenir en milieu naturel ou par sélection conventionnelle, telle que pratiquée par les agriculteurs depuis des millénaires. Parfois, des espèces voisines s'hybrident, elles se partagent des traits, avec au final une descendance plus résistante ou plus productive. C'est là le cœur du débat. Leurs partisans y voient un nouvel outil de sélection plus précis. Les opposants considèrent quant à eux qu'il s'agit toujours d'une modification artificielle du génome, donc des OGM. En dérégulant leur mise sur le marché, on perd ainsi un droit, celui d'avoir le choix de produire et de consommer des produits agricoles avec ou sans organismes génétiquement modifiés.
10: Simon Rosé.
1: 5h09 à Dakar, le coq a finalement mangé le lion.
10: Pour leur entrée en lice en Coupe du Monde de football, le face-à-face France-Sénégal qui s'est achevé hier soir sur une victoire des Bleus 3-1. Un match très disputé où les lions de la Teranga ont longtemps malmené les Français. Tout s'est joué dans les dernières minutes et la rencontre a tenu en haleine les supporters des deux pays à la fin de zone de Saint-Ouen dans le nord de Paris. Oriane Gendreau.
15: À la communale de Saint-Ouen, l'ambiance est détendue. Maillot bleu, drapeau sénégalais, tout le monde y va de son petit pronostic.
16: J'ai pronostiqué 2-1 pour la France.
17: Ouais, 2-1 au match nul.
18: 1-0 pour le Sénégal.
19: Et vous, monsieur?
20: 3-1 pour la France.
21: Abuse pas aussi.
15: 3-1 pour la France. Pourtant, c'était loin d'être gagné. À la moitié du match, le 0-0 passait mal chez les Français comme Benjamin.
22: Une purge.
23: On n'est pas dans le rythme. Le Sénégal mériterait de mener à la mi-temps largement.
15: À la deuxième mi-temps, Mbappé ouvre finalement le score.
24: Enfin !
15: Puis Barcola en remet une couche, mais le Sénégal remonte. Pour Aouas, c'est les montagnes russes.
25: J'en veux plus là, c'est l'ascenseur émotionnel. J'avais de l'espoir là quand il y a eu le but, mais là, j'en veux plus.
15: Finalement, la France l'emporte 3-1, à bout à un maillot sénégalais sur le dos, un drapeau de la France autour des hanches. Il est triste et fier en même temps.
26: Bon, c'est pas ma prédiction, j'avais prévu 3-1 partout, mais bon, ça restait un beau match. Moi, personnellement, je me suis beaucoup amusé. Je pense que si on demande aux gens, tout le monde a pris un réel plaisir. Et donc voilà, ça reste du foot et que du sport. Et je suis content, doublé d'Mbappé, ça régale.
15: Les Sénégalais pourront remonter au score dans une semaine face à la Norvège.
10: Oriane Gendreau, cette victoire de la France face au Sénégal. On en parle dans Appel sur l'actualité à partir de 8h10, temps universel. Cette nuit, l'Argentine, tenante du titre, s'est imposée sur l'Algérie 3-0. À suivre aujourd'hui notamment Portugal-RDC en direct sur RFI si vous nous écoutez en Afrique à partir de 17h, temps universel.
1: Les supporters congolais n'ont pas pu faire le déplacement.
10: Interdit d'entrer aux États-Unis en raison de l'épidémie d'Ebola, le mondial se tient sous haute surveillance sanitaire. C'est ainsi que l'université de Boston a lancé un programme de surveillance spécifique, une veille sanitaire 24 heures sur 24 pour alerter dès que possible en cas de contamination massive aux États-Unis. Le programme Beacon scanne tout le domaine public à la recherche par exemple de signalements de fièvre hémorragique type Ebola ou d'autres pathologies qui explosent pendant les grands rassemblements. Reportage Vincent Souriau.
27: À ce jour, aucune trace d'Ebola, mais le programme Beacon surveille de très près d'autres maladies dont on sait qu'elles se répandent à une vitesse phénoménale lors des grands événements. Les infections sexuellement transmissibles, la gastro-entérite et surtout, attention à la rougeole, prévient le docteur Britta Lassmann qui co-dirige les recherches.
28: Nous observons un grand nombre de cas de rougeole à proximité des sites de la Coupe du Monde. Il y a une forte inquiétude à la fois que les voyageurs introduisent la maladie ici au sein de communautés qui ne sont pas vaccinées ou que des visiteurs contractent la maladie près des stades et rentrent chez eux dans des pays qui n'ont pas atteint l'immunité collective.
27: Un peu comme une agence de renseignement sanitaire, le programme Beacon compile plus d'un millier de signalements par jour depuis le début du mondial. Ses sources, les réseaux sociaux, les blogs, les articles de presse et des partenaires médicaux. Il fonctionne comme un réseau d'alerte à destination des autorités de santé. Naïd Badelia, fondatrice du Centre d'études des maladies infectieuses de l'Université.
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1: 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Il est 6h, 8h à Paris.
2: Andréane Mélard.
1: Et Gaëtan Plenet pour le journal. Bonjour Gaëtan.
3: Bonjour Andréane, bonjour à tous.
1: Entame ratée pour les Sénégalais.
3: Les Lions de la Teranga ont chuté d'entrée dans le mondial masculin de football, battu 3-1 par la France. Joie à Paris, déception à Dakar où l'on est dès le début de cette édition. On parle aussi de ces nouvelles frappes israéliennes ce matin dans le sud du Liban. L'Iran menace de répliquer alors même que l'accord de paix avec les États-Unis n'a pas encore été officiellement signé. Lui n'a pas encore été voté au Parlement européen, mais ce doit être fait aujourd'hui. Le règlement sur les retours des migrants déboutés du droit d'asile dans l'UE. Le texte continue de diviser. Les parlementaires français, eux, ont bel et bien voté hier. Ils entérinent une loi de réparation pour ceux qu'on appelle les enfants de la Creuse. On vous explique tout dans ce journal. Et puis on vous parle aussi d'Andy le Cowboy, Buzz l'éclair et les autres, Toy Story et de retour au cinéma.
1: Et de 3, qui font 16 ?
3: Lionel Messi, auteur d'un triplé pour l'entrée en lice de l'Argentine dans le mondial masculin de football, 3-0 contre l'Algérie. Et ça fait désormais 16 buts dans cette compétition pour Messi, qui égale le record de l'Allemand Miroslav Klose.
1: Et pas très loin derrière, un certain Kylian Mbappé.
3: Et lui en est à 14 après un doublé hier soir face au Sénégal. Victoire des Français, 3-1. Ça n'a pas été facile du tout. La première période a été très disputée. C'est dans la deuxième mi-temps que tout s'est joué, et notamment dans le dernier quart d'heure. Haletant pour les supporters des Lions de la Teranga qui y ont cru jusqu'au bout, ou presque. Reportage à Dakar de Léa Lisa Vesteroff.
4: Debout, le maillot du Sénégal sur le dos, les drapeaux vert, jaune, rouge qui flottent. Au pied du monument de la Renaissance africaine, la ferveur est au rendez-vous. Très vite, les tentatives des Lions pour marquer se succèdent, comme celle de Nicolas Jackson.
5: Encore Jackson !
4: Ça ne se suit pas, mais Maguette veut y croire.
5: Oui, c'est tendu, hein ? C'est vraiment difficile parce que ici, le Sénégal et la France, c'est la famille quand même. Le Sénégal va gagner. Sénégal, règle.
4: Après la mi-temps, la France reprend le contrôle, enchaîne deux buts via un but du Sénégal. Mais ce supporter, déjà, n'y croit plus.
6: Si tu ne marques pas, on a deux occasions à marquer. Ils ont raté. La France a eu deux occasions, ils ont marqué.
4: Kylian Mbappé marque un troisième but pour la France. Pour Aissatou, c'est la déception.
7: Je ne peux même pas parler. 3-1.
8: C'est trop dur.
6: Je rentre chez moi.
4: Moustapha, qui est sur la sécurité, lui est pragmatique.
9: Les Lions ont tout donné, mais la France était plus fort que nous. Mais on a raté beaucoup d'occasions. Ce n'est que le début. Et nous encourageons nos Lions. Il nous reste encore deux matchs.
4: Rendez-vous est donné mardi prochain face à la Norvège. Léa Lisa Vesteroff, Dakar, RFI.
3: Et les Sénégalais méritaient-ils mieux pour cette entrée en lice ? Qu'en avez-vous pensé ? Et êtes-vous quand même confiant pour la suite de la compétition ? Vous aurez la parole tout à l'heure dans Appel sur l'actualité.
1: Juan Gomez vous attend après le journal de 8h temps universel.
3: Les prochains adversaires des Sénégalais, Léa Lisa le disait, la Norvège qui a battu l'Irak à 4-1. En ce moment, on suit la rencontre entre l'Autriche et la Jordanie. Avantage à l'Autriche, 2-1. À suivre ce soir, le Portugal face à la République démocratique du Congo. Ce sera à 17h en temps universel, suivi d'Angleterre, Croatie à 20h. 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
1: Et dans nos journaux de la Coupe du Monde, le prochain, c'est juste après ce journal. Une armée israélienne infanticide qui s'expose à une sévère réponse iranienne.
3: La mise en garde du commandement des forces armées de la République islamique après cette nouvelle frappe de l'État hébreu hier dans le sud du Liban. Elle a fait au moins 4 morts. D'autres frappes signalées ce matin, notamment dans la région de Nabatieh, et ce malgré l'accord de paix annoncé entre les États-Unis et l'Iran.
1: Accord qui doit encore être officiellement signé ce vendredi en Suisse, mais qui a visiblement déjà des effets.
3: Plusieurs pétroliers iraniens ont franchi la zone qui, depuis plusieurs mois maintenant, était sous blocus américain dans les ports iraniens. C'est le site de suivi maritime Tanker Trackers qui le dit. Ce blocus, c'était une réponse à celui imposé par l'Iran dans le détroit d'Ormuz. Et justement, la réouverture de ce détroit, c'est l'un des enjeux principaux de l'accord de paix, alors que Washington veut que le passage reste gratuit quand Téhéran veut imposer des frais.
1: Et quoi qu'il arrive, rétablir la circulation maritime dans ce détroit d'Ormuz, possiblement miné, eh bien, ça prendra du temps.
3: Et ce n'est pas pour finalement déplaire à Excel, le leader mondial des solutions de déminage par drone, l'un des rares sur le marché à disposer de cette technologie. Reportage au stand d'Excel à Eurosatory, le salon de l'armement qui se tient cette semaine près de Paris. Franck Alexandre.
2: On se presse sur le stand d'Excel, ça ne désemplit pas, le carnet de commandes s'allonge et ces derniers jours, le téléphone a chauffé, confesse Jérôme Bandel, le directeur du pôle maritime de la pépite française, est de très bonne humeur.
8: Alors en fait, on a vraiment eu deux types de demandes. Les demandes de nos clients institutionnels européens qui ont dit « est-ce que vous pouvez nous aider à monter en cadence opérationnelle plus rapidement ?» Parce que nous, on va se déployer. Et puis après, il y a les marines locales où là, elles nous disent « fournissez tout ce que vous pouvez nous fournir, tout ce qui est disponible maintenant ». Alors c'est un peu délicat pour nous parce que ça veut dire qu'on doit éventuellement déshabiller Paul. Quoi. Donc là, il y a quelques sujets d'arbitrage comme ça.
2: Avec des moyens dronisés, on pourrait rapidement sécuriser des rails de navigation.
8: Oui, alors le détroit d'Ormuz, c'est assez large. Donc dire qu'on va tout enlever, toutes les mines potentielles qu'il y a, parce qu'on ne sait pas combien il y en a. Il y en a probablement quelques-unes. Et donc la vitesse pour arriver à faire ce déminage, ça dépend du nombre de drones que vous avez. Donc ça peut aller assez vite si vous en avez assez. Le problème, c'est que comme tout le monde s'y est pris très tard, il n'y en a pas assez en fait. On parle de semaines là en ce moment, c'est ça les échelles.
2: Quelques semaines pour ouvrir des rails de navigation sûrs, mais encore faut-il qu'il y ait assez de drones, des drones très demandés. Même les Américains ont pris contact avec l'entreprise. Franck Alexandre, Villepinte, RFI.
3: Les Américains, Andréane, qui ne sont toujours pas très partants à l'idée d'une coalition de pays pour sécuriser le détroit d'Ormuz. Pourtant, Paris et Londres ont bien l'intention de maintenir cette initiative. Ils l'ont dit à Donald Trump et aux autres, à Evian ces derniers jours, dans les Alpes françaises, en marge du sommet du G7 qui s'achève aujourd'hui, avec au moins une unanimité sur la guerre en Ukraine, avec la promesse d'intensifier la pression sur la Russie, notamment à travers de nouvelles sanctions.
10: On est à Strasbourg à présent, où le Parlement européen doit voter aujourd'hui un texte très contesté.
3: Oui, le sujet est rarement l'objet des plus grands consensus, l'immigration. Et cette fois, la réforme veut accélérer le retour des personnes qui n'ont pas le droit de rester dans l'UE, Sofia Katsenkova.
11: Oui, le Parlement européen s'apprête à voter l'un des textes les plus durs en matière d'immigration. Il prévoit notamment de rendre les détentions possibles jusqu'à 24 mois, voire plus, pour certaines personnes visées par une décision de retour. Mais la mesure la plus contestée, ce sont ces hubs de retour situés hors de l'Union européenne. Pour l'instant, on ne sait pas quel pays accepterait d'accueillir ces centres, mais plusieurs États européens poussent déjà cette idée, notamment l'Autriche, le Danemark, l'Allemagne, la Grèce ou encore les Pays-Bas. Autre point très sensible, les familles avec enfants pourraient être concernées. Seuls les mineurs non accompagnés seraient exclus. Le groupe de centre-droite Renew veut donc rouvrir le texte pour déposer des amendements, notamment pour exclure ces familles avec enfants. La gauche, elle, veut rejeter tout le texte. La bataille va donc se jouer en deux temps. D'abord, les députés devront décider s'ils acceptent d'ajouter de nouveaux amendements. Ensuite, ils voteront sur le texte lui-même.
3: Merci Katia, Sofia Katsenkova, notre envoyée spéciale à Strasbourg. Et c'est aussi aujourd'hui que les eurodéputés doivent voter pour ou contre les NTG, les nouvelles techniques génomiques pour l'agriculture, des techniques conspuées par certains qui s'inquiètent notamment d'un risque de mauvaise traçabilité pour les consommateurs.
10: Haïti traverse la plus grave crise humanitaire de l'hémisphère occidental, dit Antonio Guterres.
3: Le secrétaire général des Nations Unies qui était en visite dans le pays hier pour tenter de mesurer l'ampleur de cette crise, et il n'a pas caché son effroi lors d'une conférence de presse correspondance à Port-au-Prince de Peterson Luxama.
12: C'est un Antonio Guterres visiblement marqué par ce qu'il a vu sur le terrain qui s'est exprimé devant la presse. Après sa visite dans un site de déplacés et ses échanges avec des victimes de la violence, il décrit une crise sans précédent.
13: J'ai vu une crise d'une ampleur extraordinaire dont la racine est l'insécurité. Les gangs terrorisent le pays, des familles entières sont déracinées. Des enfants sont privés de protection, d'école, d'avenir. Pour trop haïtiens, chaque jour est une lutte pour assurer.
12: L'insécurité alimentaire et le déplacement forcé des populations causés par la violence des gangs constituent d'autres fléaux qui aggravent la crise, selon Antonio Guterres, qui a aussi évoqué l'enrôlement des enfants dans les groupes armés. Trop, c'est trop, s'indigne le diplomate.
13: Désormais, jusqu'à un membre du gang sur deux est un enfant. Voilà la vraie nature de ces groupes qui prospèrent en exploitant les plus vulnérables. C'est absolument intolérable. Cela doit cesser.
12: Face à ces constats inquiétants, Antonio Guterres assure que les Nations Unies n'abandonneront pas le pays.
13: Les Haïtiens ne sont pas seuls. Les Nations Unies sont à leur côté. Et le monde n'a pas le droit de détourner le regard.
12: Si le secrétaire général a réaffirmé l'engagement des Nations Unies aux côtés d'Haïti, sur le terrain, de nombreux citoyens continuent néanmoins de s'interroger sur les résultats concrets des différentes initiatives internationales mises en œuvre au fil des années pour aider le pays à sortir durablement de la crise. Peterson Luxama, Port-au-Prince, RFI.
3: Le début hier à la Cour pénale spéciale de Bangui du procès de l'ex-président centrafricain François Bozizé. Il est jugé en son absence, poursuivi pour des crimes contre l'humanité présumés.
10: C'est une étape historique franchie par la France.
3: Vers une reconnaissance d'une page douloureuse de son histoire, le Sénat français a adopté hier une proposition de loi relative à la transplantation forcée entre 1962 et 1984. Les victimes, ce qu'on appelle les enfants de la Creuse, des milliers de jeunes réunionnais arrachés à leur famille et à leur île de l'océan Indien pour être déplacés vers la métropole, Sophie Kofi.
14: Les souvenirs remontent et sont intacts. Maximilien Tamara est arrivée dans le département du Gers, elle avait à peine 5 ans. Elle raconte comment elle a été maltraitée par sa mère adoptive.
15: Un été, elle a décidé que j'avais de la crasse sur moi parce qu'elle ne s'est pas imaginé que notre peau, même si on est métissé, elle peut foncer au soleil. Donc elle a pris une bassine et elle a mis de l'eau de Javel et de l'eau et elle a pris un Scott Bridge. Et elle m'a frotté les bras et les genoux. Voilà, ça a saigné. Et moi, j'en garde bien évidemment que des traumatismes parce que j'ai pas compris ce jour-là, même si j'étais gamine, pourquoi elle avait fait ça.
14: Comme elle, toutes ces victimes attendaient ce vote depuis des années. C'est donc une journée historique pour Marie-Germaine Périgogne, présidente des Enfants déracinés des Drômes.
16: L'État français va reconnaître sa faute au plus haut niveau et va réparer, même si on ne peut pas réparer nos blessures. Aujourd'hui, nous sommes là dans la réconciliation. Nous allons nous réconcilier avec notre histoire, nous allons nous réconcilier avec l'État, mais surtout, nous allons nous réconcilier avec nous-mêmes.
14: Cette loi tant espérée va enfin les aider à se reconstruire.
3: Un reportage de Sylvie Kofi.
10: On finit Gaëtan avec un dessin animé qui, lui, n'en finit pas.
3: Cinquième épisode des aventures de Toy Story, ça sort aujourd'hui en France. Les jouets qui parlent ne sont toujours pas définitivement rangés au fond du placard, même s'ils doivent maintenant s'adapter à la révolution numérique, Sophie Torlotin.
17: Jessie, la cowgirl, et Buzz l'éclair, le ranger de l'espace, sont dépassés. Les jouets font face cette fois à un adversaire plus puissant qu'eux, une tablette présentée comme l'outil ultime capable d'aider Bonnie, petite fille timide, à se faire enfin des amis.
18: Avec un jouet, on peut jouer, mais avec la tech, on peut tout faire.
17: Sorti en 1995, le premier film Toy Story est une révolution dans le monde de l'animation. Première production des studios Pixar, cette histoire de jouets qui prennent vie à l'insu des humains concilie un récit riche en émotions et un univers visuel entièrement réalisé en images de synthèse. Au fil des années et des suites, la famille des jouets s'est étendue, leurs aventures ont rendu compte aussi du passage de l'enfance à l'âge adulte, jusqu'à ce nouvel épisode qui aborde la révolution numérique. On pouvait craindre l'épuisement du filon, mais il n'en est rien. Le réalisateur Andrew Stanton a la bonne idée de ne pas en faire une histoire manichéenne. La technologie n'est pas forcément en soi une mauvaise chose. Bien utilisée, elle peut même rendre service. La franchise Toy Story se réinvente donc sans perdre sa singularité ni son...
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Il est 8h30 sur Célab, l'heure d'écouter le journal en langue bretonne Keleier ar vroa garbed qui vous est présenté par l'équipe de Radio Breizh.

0: c'est Leïe Harvro et Erwan Blanchard.
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6: Bonjour à toutes et à tous. Pourquoi et surtout comment rendre accessible au grand public les connaissances scientifiques liées aux enjeux du changement climatique et de l'érosion de la biodiversité ? Nous en parlerons dans quelques minutes avec Virginie Resson-Victor, présidente du GIEC des Pays de la Loire. Pour rappel, le GIEC, c'est l'organe des Nations Unies réunissant un groupe d'experts internationaux sur le climat. Mais avant cette interview, direction la tournée du climat et de la biodiversité qui a fait escale à Nantes au printemps 2026. Il s'agit d'une exposition itinérante dédiée à ces enjeux et portée par l'association Météo et Climat. Romain Méril de Jet FM, votre radio associative nantaise, est allé à cette occasion à la rencontre des visiteurs et donc des spécialistes du climat et de la biodiversité.
7: Nous croyons dans la science, nous croyons dans les experts qui nous disent la réalité des faits. Et donc merci de l'avoir traduit en exposition.
8: Michel Ménard, président du conseil départemental de Loire-Atlantique.
7: C'est important de vulgariser les connaissances scientifiques pour faire en sorte que les élèves aient... une opinion éclairée, que les adultes se saisissent de ces enjeux majeurs, parce que nous savons que la question du réchauffement climatique, du dérèglement climatique, va impacter nos vies.
9: Alors sur cette question de la sensibilisation du public au changement climatique.
8: Chloé Girardeau-Moitié, vice-présidente du conseil départemental de Loire-Atlantique pour les ressources, les milieux naturels, la biodiversité et l'action foncière.
9: On a plusieurs actions qui sont menées dans le département. On a à la fois des balades en nature, où on va avoir dans nos espaces naturels des visites avec du public qui permettent de leur expliquer les enjeux de la biodiversité, en quoi nos espaces naturels servent de puits de carbone, comment nos espaces naturels sont aujourd'hui confrontés au dérèglement climatique. C'est par exemple quand on a des sécheresses, des cours d'eau qui sont à sec, des poissons qui souffrent. Donc il y a vraiment tout un lien qui est fait entre les espaces naturels, qui est une compétence départementale, les espaces naturels sensibles et les enjeux climatiques. Mais c'est aussi, par exemple, des équipements comme la Maison du Lac de Grandlieu, où on a un espace d'exposition avec une nouvelle scénographie depuis l'année dernière, qui permettent de comprendre aussi les effets des dérèglements climatiques dans notre territoire, et notamment sur les zones humides, puisque le département de Loire-Atlantique est le deuxième département en termes de zones humides. Grandlieu est une zone humide emblématique, et comme toutes les zones humides, elle souffre des dérèglements climatiques.
10: Moi, je trouve cette image excellente, ces images excellentes, parce que ça montre qu'on est tous sur un même vaisseau qui s'appelle la Terre.
8: Cette exposition tournée du climat et de la biodiversité a démarré en 2023 et est en itinérance dans toute la France. Elle reçoit les élèves à partir du CM1, mais veut s'adresser au plus grand nombre. Habitants, élus, associations ou collègues d'entreprise, vous êtes les bienvenus. J'ai eu la chance de découvrir l'exposition le jour de son ouverture. Étaient présents plusieurs messagers du climat, à savoir des scientifiques de l'association.
11: Et voilà, donc moi je m'appelle Jean-Michel Soubérou. Donc je travaille donc à Météo France. Je suis météorologue et climatologue. Et aujourd'hui, ben, je viens contribuer donc à faire messager donc, de la tournée climat et biodiversité. En fait, elle a un double objectif, c'est autour de la compréhension donc, des enjeux climatiques et biodiversité, et puis donc sur la mise en avant des actions aussi pour lutter contre le changement climatique et puis et toute l'érosion de la biodiversité. Et donc c'est une exposition donc, qui est à la fois sur des aspects scientifiques, mais aussi des aspects ludiques, de façon à rendre donc, les supports attractifs.
10: Vous faites la différence entre le climat et météo ?
0: Oui, mais là, dans cet exemple,
12: ouais, celui-là, j'ai
0: ça conjugue un peu les deux.
8: Alors, qu'est-ce qui est ludique dans cette exposition ?
11: Eh bien, regardons l'œuvre, regardons-le ensemble. Je ne sais pas si, pour la radio, si ça marche bien, mais par exemple, donc, on se pose la question. La première idée, ça va être, par exemple, de séparer ce qui relève donc, de la météo et du climat.
10: Alors, je vais prendre l'exemple suivant. Il va faire froid le week-end. Il faudra mettre une écharpe pour sortir.
12: Ça, c'est la météo.
10: Ça, on est d'accord.
11: Ben aujourd'hui, voilà, à Nantes, il fait 25 degrés, donc on a presque déjà oublié qu'il y a une semaine, il faisait un temps pourri et qu'il pleuvait. Ça y est, et donc l'humain, il zappe très rapidement d'une chose à l'autre. Et donc, on est vraiment, on baigne dans la météo, mais par contre, le climat, on a du mal à le ressentir, parce que le climat, c'est des moyennes sur 30 ans.
10: Il a plu le 8 mai.
12: Météo.
10: Il pleut pendant la saison de la mousson en Asie. C'est du climat. Et là.
8: Est-ce que vous avez senti de l'inquiétude sur ce sujet ?
11: L'idée de l'exposition, c'est justement de ne pas renforcer l'éco-anxiété qu'il pourrait avoir naturellement chez les enfants, mais de montrer justement à travers un système qui est géré avec des solutions qu'on peut agir et les enfants aussi de réfléchir donc quels sont les moyens d'action. Des moyens d'action qu'eux-mêmes déjà peuvent mettre en œuvre ou avec leurs parents ou avec leur école.
13: Réduire sa consommation d'énergie.
14: Ne pas utiliser l'IA.
15: Avoir un potager.
16: Moins de produits industriels et manger local.
17: Je vais à pied, à l'école ou en bus.
18: Arrêter de construire des routes.
19: Bah, préserver la biodiversité.
20: Qu'est-ce que je pense de l'expo ? Bah, c'est fantastique d'avoir ces outils pédagogiques. Faut pas effectivement tout faire reposer sur les enfants. Qui sont plutôt au fait de ces changements. Maintenant, c'est pas à eux seuls de porter cette responsabilité. Donc, j'espère que de nombreux adultes viendront voir et s'inspireront de ces faits scientifiques. Voilà.
10: Alors voilà, le jeu de la balance. Il faudrait arriver à limiter nos émissions à l'équivalent de 2 tonnes. D'équivalent CO2 pour chaque habitant sur cette planète, en moyenne.
12: Pour avoir ton quota de 2 tonnes par an,
21: je vais faire le test. Alors, sinon, manger VG, je suis déjà. Bon, c'est déjà le cas en fait.
22: Voilà. 0,9 tonnes.
12: Ah, c'est
22: en fait, ouais, l'alimentation.
12: C'est juste, ouais. Ça, tu peux juste manger normalement. Dans ta vie.
21: Allez, on est obligé de mettre les services publics.
22: Oui.
12: Oui, parce que tout le monde cotise quota.
21: Oui, d'accord.
12: Quota service public.
10: Alors ensuite, la maison plutôt isolée ou plutôt mal isolée ?
21: Plutôt isolée, je
10: préfère. Et le dernier, c'est le voyage. Alors c'est plus difficile, les vacances. Alors soit on va en Suède en train, soit on va en Suède en voiture, ou alors on va en Australie, en avion.
12: Ah non, Suède en train, c'est bien ça.
10: En Suède en avion.
23: Je vais prendre la Suède en train, moi.
12: C'est pas
23: grave, c'est génial.
10: Mais on va faire le total, 1,2 plus 0,2, 1,4 plus 0,26, 1,66 plus 0,2, 1,86, 1,94, 1,98.
21: Ben on est bon.
10: Vous y êtes arrivés.
12: Donc ça passe.
21: Okay, ça passe. Après, dans la vie, c'est pas si simple. Des fois, on fait un peu de tout.
8: Pourquoi l'affaire n'est pas gagnée?
12: Enfin, tout le monde dit c'est les autres, et puis. Et pourquoi moi je ferais des efforts et pas le voisin, et que finalement, si j'ai envie de me faire plaisir, pourquoi je le ferais pas?
21: Et puis en fait, on vit dans un système, c'est-à-dire que si on habite dans des endroits où bah là, c'est le chauffage au gaz, si on est privé de transport en commun, qu'on est obligé de prendre sa voiture, bah, en fait, mécaniquement, il y a des gaz à effet de serre qui sont émis, en fait, et des transformations systémiques, il n'y a pas que le comportement individuel.
24: Bon, la neutralité carbone, c'est, disons, ça interroge le mode de fonctionnement de nos sociétés, soyons clairs.
8: Jean Josel, climatologue et président de l'association Météo Climat.
1: À mon regret, eh bien, les solutions, si on ne les met pas en musique tout de suite, et on a déjà pris beaucoup de retard, eh bien, il sera trop tard pour que les jeunes d'aujourd'hui puissent s'adapter sans difficulté dans la deuxième partie de la siècle. C'est un message très fort à chaque fois. Il faut vraiment que nous agissions aujourd'hui pour que les jeunes eh bien, n'aient pas à nous maudire dans 50 ans pour ne pas avoir pris les mesures, alors que nous savons collectivement qu'il faut les prendre. Voilà, merci.
6: Voilà, à l'instant, ce reportage au cœur de la tournée du climat et de la biodiversité qui a fait étape à Nantes au printemps 2026. Pour mieux comprendre encore l'importance de diffuser largement les connaissances scientifiques à toutes les populations, Romain Méril de Jet FM est allé à la rencontre de Virginie Resson-Victor, présidente du GIEC des Pays de la Loire, qui agit notamment sur cette sensibilisation sur ce territoire.
2: On a un rôle de vulgarisation, de transmission des connaissances et des savoirs que n'a sans doute pas de la même manière le GIEC international. Hein.
14: Virginie Resson-Victor, présidente du GIEC des Pays de la Loire.
2: Dans le cas du GIEC des Pays de la Loire, ce n'est pas le même acronyme. Enfin, l'acronyme ne dit pas les mêmes choses que pour le GIEC international. Et donc, ce sont deux organisations totalement indépendantes. Et le premier point commun, c'est effectivement, ce n'est pas un organisme de recherche, c'est un ensemble de chercheurs, alors beaucoup plus interdisciplinaires qu'à l'échelle internationale. Et on va agréger l'ensemble des données et des études disponibles sur les questions climatiques et sur ces impacts, les impacts du changement climatique dans la région. Et le deuxième point commun, c'est le consensus, c'est-à-dire que chaque note, chaque rapport que nous publions doit être validé par l'ensemble des chercheurs en plénière. Donc ça, c'est les deux points communs. En revanche, on a un rôle d'éclairage des décideurs locaux sur les mesures, les orientations qui peuvent être menées pour faire face au changement climatique, à la fois en termes d'atténuation et d'adaptation. Dans les impacts du changement climatique en Europe, et y compris donc sur notre région, il y a une évolution du régime des pluies, des précipitations. Il y a une concentration, le total du volume des pluies sur l'année, en gros, ne devrait pas fortement évoluer. Mais c'est plutôt la répartition des jours de pluie et des saisons. C'est-à-dire qu'il y aura peut-être moins de jours de pluie au total, mais avec des pluies plus intenses. Et par ailleurs, une concentration des pluies sur qui vont du mois de novembre au mois de mars-avril et beaucoup moins de précipitations après. Ce qui fait qu'on passe effectivement d'une saison qu'on va appeler une saison humide à une saison sèche et non plus sur quatre saisons aussi marquées qu'auparavant. Aujourd'hui, à l'échelle mondiale, on estime qu'on est à une élévation de la température moyenne qui est autour de plus 1,3, on ne doit pas être loin de plus 1,4 degrés et on s'approche très vite de plus 1,5 degré. Bon. Mais ça, c'est une moyenne mondiale. Or, la température d'une région à l'autre, déjà entre les océans, la température à la surface des océans et la température à la surface des continents n'est pas la même. Le réchauffement est beaucoup plus marqué sur les continents qu'il ne l'est à la surface des océans. Et ensuite, d'une région à l'autre, même d'un continent à l'autre, ça varie beaucoup. Il se trouve que l'Europe fait partie des régions les plus touchées par le réchauffement climatique. Donc, là où le réchauffement global a atteint, on va dire, plus 1,4 degré depuis la période pré-industrielle, eh bien, c'est-à-dire depuis 120 ans, en gros, eh bien, la région, on a le même réchauffement, mais sauf que nous, c'est depuis 60 ans. Donc, on a un réchauffement ici qui est des températures moyennes qui est deux fois plus rapide qu'à l'échelle mondiale. Parmi les impacts du changement climatique, les phénomènes liés à l'évolution des températures, il y a la dilatation des océans. Alors, évidemment, il y a la fonte des glaciers, qui augmente le volume d'eau, mais surtout pour l'instant aussi, c'est la dilatation des molécules d'eau. Donc c'est comme si l'océan est gonflé. Et donc ça produit une élévation du niveau de la mer avec une variation importante possible. Hein. On est dans un scénario, on est à plus 40 cm d'ici la fin du siècle. Dans un autre scénario, on est à plus une augmentation moyenne de 85 cm, voire potentiellement à plus d'une élévation supérieure à 1 mètre. Mais dans tous les cas, même dans le scénario le plus bas, l'élévation du niveau de la mer, c'est un phénomène qui est engagé et qui va se poursuivre. Et le problème, c'est que il y a une partie de notre littoral qui est située en dessous, qui est au niveau de la mer, voire avec un arrière-pays du littoral qui est en dessous du niveau de la mer. Et donc, si en période normale, eh bien, ça résiste, mais dès que vous avez une forte houle ou une tempête, eh bien, on a un phénomène de submersion qui arrive plus fréquemment, plus rapidement, à mesure que le niveau de la mer s'élève. Et par ailleurs, vous avez le trait de côte qui recule, évidemment, dans certains endroits de manière extrêmement marquée, qui peut avoir des conséquences sur l'habitat côtier, sur les routes, sur les infrastructures. Donc c'est tous ces phénomènes qui sont qu'on peut trouver derrière le mot de élévation du niveau de la mer. Il y a plusieurs déclinaisons du phénomène, plusieurs types d'impacts pour la région littorale et en particulier la région vendéenne, évidemment, puisque c'est là où le littoral est le plus bas. Pour l'approvisionnement en eau et pour la Loire en particulier et a fortiori à Nantes parce qu'on n'est pas loin de l'estuaire de la Loire. L'été, si vous avez comme on aura moins de précipitations, ça veut dire que le débit des fleuves va diminuer. Eh bien, le débit est tellement faible que les eaux salées de l'estuaire, ce qu'on appelle le bouchon vaseux, peut remonter beaucoup plus facilement parce qu'il n'est pas contré par des forces de débit suffisantes. Or, si on prélève de l'eau dans ce bouchon vaseux, c'est extrêmement, on ne sait pas la traiter. Et d'une manière générale, le prélèvement dans les rivières, il est aussi lié à la température de l'eau. C'est-à-dire qu'au-delà d'une certaine température, on ne peut pas prélever l'eau. Avec le changement climatique, l'élévation des températures, le risque augmente que les seuils de température ne permettent pas de prélever autant d'eau en période estivale. La chaleur a de multiples répercussions sur notre organisme et sur notre environnement qui lui-même a des répercussions sur l'organisme. Alors le premier impact, c'est évidemment ce qu'on appelle le stress thermique, enfin l'élévation de la température du corps. Et pour des personnes plus âgées ou des nourrissons, dont le corps régule moins sa température, ça présente un risque plus important en termes de cardiovasculaire en particulier. Mais après, vous avez effectivement d'autres impacts, je pense, vous parliez d'épidémie, on voit que avec l'élévation des températures, certaines espèces migrent. Et quand elles migrent avec leur virus ou elles migrent avec les bactéries dont elles peuvent être porteuses aussi. Après, il y a des pathologies mentales qui sont importantes. On observe, par exemple, qu'en période de canicule, vous avez plus de suicides. Plus de violence aussi, plus de tension. On le sent bien d'ailleurs quand il fait très chaud, on s'énerve plus. Et ben ça se retrouve dans le travail, ça se retrouve dans les foyers. La violence sociale peut augmenter à ce moment-là. Puis à tout ce qui est lié, aux allergies et à la pollution, parce que la pollution de l'air augmente avec la chaleur, et donc toutes les pathologies respiratoires peuvent être amplifiées en période de forte chaleur. J'en oublie, hein. Il y a beaucoup de choses. En fait, il y a beaucoup d'impacts.

0: toujours aux plus vulnérables, aux plus pauvres, etc., il y a un rejet. L'effort de vulgarisation, c'est jamais monofactoriel. Il y a un ensemble de choses. Et c'est parce qu'on va être touché par des conséquences et qu'on nous aura expliqué l'origine d'un phénomène par lequel on sera touché. C'est une sensibilité aux saisons. C'est effectivement une éducation. C'est un système alimentaire aussi. Un régime alimentaire qui peut être... vous avez des écoles où il y a toute une pédagogie autour de ce qu'on mange, d'où ça vient, comment c'est produit. Regardez les enfants. On leur fait planter des... Moi, je trouve ça extrêmement intelligent de faire planter des graines et montrer comment ça fonctionne. Si vous n'avez aucune idée de ce que c'est qu'un jardin, ce que c'est qu'une plante, ce que c'est qu'une saison, vous ne serez pas du tout sensible au dérèglement des saisons. Enfin, donc, c'est un ensemble de choses. Et effectivement, emmener les... Tous ceux qui ont fait une expérience de jardin le savent, hein, à quel point rien qu'un petit lopin de terre ou un jardin, les jardins collectifs, de ce point de vue-là, c'est extrêmement positif. Ça peut être très positif. C'est aussi une forme de contact à la nature, parce qu'on ne peut pas tous vivre dans une cabane au fond des bois pour être sensible à la nature et à ses bienfaits. Face à l'incertitude et face à cette tendance, soit on est découragé, et il y a certains matins où c'est décourageant, soit on se souvient de ce qui s'est passé dans l'histoire et on sait que les basculements, dans les deux sens, ils sont toujours le produit d'une minorité. Moi, je m'accroche à cette idée-là, je ne sais pas si elle est vaine ou pas, mais en tout cas, ce que je constate, c'est que c'est dans l'action et dans la cohérence qu'on tient bon. C'est-à-dire que moi, je ne me sens pas déprimée parce que de voir que d'année en année, eh bien, avec dans ma famille, on a changé notre alimentation, notre mode de chauffage, notre mode de déplacement. Enfin, c'est petit à petit, hein, on a appliqué ce que je préconise. Et on s'est rendu compte du gain de qualité de vie. Et cette expérience-là, elle se transmet, elle peut se raconter. Et donc finalement, moi, je m'accroche à le fait de donner envie en montrant l'exemple, le fait d'être actif parce que si on subit, ça nous renvoie à notre propre impuissance. Et puis le souvenir de mes cours d'histoire qui montre que les révolutions, elles se préparent longtemps à l'avance et les contre-révolutions aussi. Et donc voilà, il faut se passer du bon côté.
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0: Salut, c'est Manon. Pour ce mois des fiertés, j'invite mon acolyte, mon ami, mon amour, la fidèle hyène Meili, qui partage ma vie et que vous connaissez bien dans Sortez les briquets. À l'occasion de la Pride, on célèbre avec cette Selecta tous les amours queer et plus particulièrement les amours lesbiens, puisque c'est celui qui nous unit toutes les deux et nous enivre tous les jours.
1: J'ai rencontré une voix, un regard qui laisse en suspens, qui ouvre une faille et un espace-temps. Un monde parallèle dans lequel me plonger, me laisser aller. Un avant-après d'autant plus vertigineux entre deux femmes. Se laisser aller dans les fantasmes, les imaginaires parfois fous. Seuls eux permettent de supporter la puissance de ce réel qui frappe et dévaste tout ce qui était écrit et prévu pour nous. J'ai rencontré Manon à la radio.
0: J'ai rencontré Meili à la radio.
1: J'ai rencontré Sarah dans la salle de bain, le nom du premier titre de cette playlist.
0: Toute personne ayant vécu cette déflagration connaît tous les détails de cette première rencontre, celle qui ouvre vers un inconnu. Tout de suite, on écoute I Met Sarah in the Bathroom de l'artiste Ofultune pour amorcer cette promenade dans la rencontre entre amoureuses.
2: All right, let me tell this story. So I met this girl at a party, really cute girl. She had, you know those clips from Walmart that you put in your hair, the colorful ones? Yeah, she had that. Gorgeous makeup and pretty clothes. She was like an Insta baddie. She was like one of those girls.

0: On s'est laissé tomber et on a découvert à l'image de King Princess que...
1: Pussy is good.
0: Et nous voilà sur l'autoroute de l'amour, comme les passionnés de ride que nous sommes. À fond, l'intensité est maximum. Le cœur vibre, toutes les cellules de nos corps vacillent comme une danse.
2: J'ai vécu une déflagration d'amour pour Meili. Une déflagration parce que pour accepter que j'aimais une femme, que je voulais vivre une histoire d'amour avec elle, avoir un chat et 15 enfants, ou je m'aime juste sortir main dans la main avec elle, ça a pris du temps. Je voulais prendre mon temps, mais l'amour a tout fait exploser. Tant pis pour les regards, tant pis pour les commentaires, tant pis pour la peur, tant pis pour le rejet. Je marcherai avec elle dans la rue, main dans la sienne, et je crierai à qui veut bien l'entendre, encore plus fort à tous ceux qui ne veulent pas l'entendre, que je l'aime.
0: Parce que cet amour, qu'il soit tout récent ou que nos enfants soient remplis d'un disqueer, l'exprimer, c'est encore s'exposer au danger, à la précarité, à l'isolement. Toutes ces embûches que seules des icônes comme Diana Ross nous aident à surmonter. Parce que le coming out, c'est aussi et surtout de la joie, de la beauté et le plaisir de pouvoir enfin s'aimer.

0: C'était Joli Danger d'Aloïs Sauvage, remixé par Barbara Butch et Abibi Sly. L'amour lesbien, aussi beau et révolutionnaire qu'il soit, reste un amour, une relation entre deux êtres qui se donnent et s'offrent, une relation qui met en jeu et en enjeu des affects et des vécus. Et l'amour ne suffit pas et il en est de même pour les lesbiennes.
1: Car un amour qui se construit dans un monde hétéropatriarcal nous impacte, nous aussi, parfois d'autant plus, car toutes ces paroles coupées, ces confiances empêchées, ces moments volés et ces corps violés, nous les portons dans nos chairs, ensemble. Si nous voulons les cajoler, les écouter ou les dévier, en tout cas ne pas lâchement les fuir, cela demande la patience du soin, qui crée parfois de la distance, de la tristesse et des guérisons qui semblent impossibles.
0: Ne vous inquiétez pas, ce n'est que le drama Gwyn. Tout de suite, on part pour une sélection mélancolie, jalousie, alcoolisme et surtout souffrance profonde. Bienvenue au Gwynistan. Rebecca.

Claire, c'est moi. Faut que je te raconte, j'ai encore croisé Rebecca. Vers Belleville, là, tu sais, pas loin de là où on l'avait vue ensemble l'autre fois. Non mais tu te rends compte, c'est pas un signe, ça? Bon, elle était pressée, j'ai pas osé aller lui parler. Mais comme d'hab, trop badass, quoi. Bref, tu dois être en train de faire de la musique. Moi, je suis en route, à toutes. Bon, allez, moi, je suis en route, à toutes. Bon, allez, moi, je suis en route, à toutes.

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0: La vie bien tracée est faite d'embûches, de hauts et de bas. Mais il nous faut des queens pour nous accompagner. Des artistes incroyables qui osent dire qu'elles aiment, comme Lala Hayes, Jennifer Cardini et Léonie Pernet, qu'on vient d'écouter.
1: Nos amours sont des mutineries, des voltes souvent pas assez parlées, racontées, visibilisées. Nous avons encore besoin d'icônes, de modèles, d'histoires qui nous donnent la possibilité de rêver, de s'imaginer libre, aimée et aimante, de s'imaginer paxée, mariée, et pourquoi pas de s'imaginer mère.
0: Nous aussi, on veut que notre amour accompagne, par cette playlist, un peu les autres. On aimerait transmettre cette joie qui nous unit, ce lien qu'on chérit et qui rend la vie un peu plus belle dans ce monde qui se délite.
1: Et pour cela, nous avons besoin de tous ces visages de femmes guerrières, de tous ces mots prononcés, pour nous donner le courage de défier l'hétéropatriarcat et de faire exister nos utopies.
0: Donnez votre sperme, bande de gros rats, pour qu'on crée des gosses qui vont niquer vos gueules, écrabouiller la binarité de genre et rire si fort que vos tympans saigneront pendant des millénaires.
1: Bon, un peu de douceur. On écoute Pomme avec Grandiose dans Sortez les briquets.

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On finit avec la reine des reines des lesbiennes mouibiennes, Rebecca Warrior. C'était Meili et Manon, les bikeuses amoureuses sans bike, mais pas sans amour. On se retrouve la semaine prochaine pour une émission Sortez les briquets en meute. C'était ma dernière playlist et ce fut un plaisir.

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Un débile m'a dit que le travail rendait libre. J'ai répondu que c'est ce qui est écrit à l'entrée d'Auschwitz. C'est facile à dire quand on a le nez dans les livres. Le génie prend du plaisir avec le travail selon Nietzsche. Ça c'est bien l'idée d'un gars qui a jamais eu à nettoyer des chiottes. 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
2: Mardi 16 juin 2026, il est 6h avant minuit, très exactement. Merci d'écouter l'émission d'info locale de Syllab sur le 88.4 à Rennes et sur Radio Bois dans le reste de la Bretagne. On commence tout de suite avec le flash de Cali. On t'écoute.
3: Le G7, lieu de discussion pour l'invasion russe de l'Ukraine. Cette semaine, à Evian en France, sommet réunit les diplomates de plusieurs pays européens, dont le président ukrainien. Volodymyr Zelensky a proposé une rencontre avec le dirigeant russe pour cette occasion. Vladimir Poutine n'a pas répondu à l'invitation. Ces discussions ont quand même eu lieu. Les leaders du G7 ont acté 4 principes en faveur de Kiev, une union pour le soutien à l'intégrité territoriale de l'Ukraine, le constat que la dynamique est en faveur du pays, un accord pour augmenter la pression sur la Russie en la sanctionnant notamment avec le pétrole et le gaz, et enfin l'envoi de moyens de défense en Ukraine. Un premier ministre chute et le changement de régime commence. En Hongrie, depuis la défaite aux élections du premier ministre autoritariste Viktor Orban, le nouveau gouvernement vote de nombreuses lois. Vendredi, une loi a été déposée au Parlement pour libérer les médias du contrôle du gouvernement. Un autre changement, voté hier, plateforme à 8 ans, consécutifs ou non, l'exercice du pouvoir. Le nombre de mandats est également limité à 2 par premier ministre, ce qui empêche le retour au pouvoir de Viktor Orban. L'avenir de la Corse s'annonce-t-il plus autonome ? A partir d'aujourd'hui, l'Assemblée nationale débat à propos d'une réforme de la Constitution pour plus d'autonomie à la Corse. Le texte dérange car selon le Conseil d'État et une tribune de professeurs en droit, il porte atteinte aux principes fondamentaux de la République, notamment à celui d'unité. Le nationaliste corse Gilles Simeoni prévient qu'un refus de la loi serait, je cite, « lourd de conséquences ». Une erreur stratégique, ce sont les mots employés par le nouvel exploitant du BHV Marais à propos de la collaboration avec le géant de la fast fashion Chine. Pour ce repreneur du grand magasin, Karl-Stéphane Cotendin, le contesté partenariat avec la firme chinoise doit prendre fin. Ce sera le cas d'ici Noël au Marais et pour le BHV Parly 2 dans les Yvelines. Mais pas dans les 7 BHV en région, anciennement appelé Galerie Lafayette. La plateforme chinoise est accusée de détruire le commerce français et a provoqué le départ de nombreuses marques du magasin, comme Dior, Sandro ou Guerlain. Dans le Finistère, le RSA, ça se mérite. Il faut justifier ses virements, parfois même infimes. Il faut expliquer ses créations artistiques publiées en ligne. Il faut fournir des relevés bancaires qui n'existent pas toujours. Hier, le président du département du Finistère, Maël de Calan, répondait de tout ça devant un juge. Anna, de quoi s'agit-il précisément ?
4: Un procès peu ordinaire s'est ouvert hier à Brest. Maël de Calan, président d'hiver droit du département du Finistère, comparaît devant le tribunal correctionnel aux côtés de son ancien directeur de l'emploi et de l'insertion, Romain Chantelot. Il est accusé par la CGT, la Confédération paysanne et 6 allocataires du revenu de solidarité active d'avoir mis en place un système de contrôle abusif et intrusif visant les bénéficiaires du RSA. Dehors, plusieurs centaines de personnes se sont rassemblées en soutien aux plaignants et plaignantes. Pourtant, le président du département semble sûr de lui. Selon l'Humanité, il adresse même des vœux de victoire aux allocataires. L'élu a d'ailleurs porté plainte pour diffamation contre Ludovic Morin, le secrétaire de la CGT, il y a quelques semaines. À la barre, les témoignages sont édifiants. Vianney raconte avoir dû fournir des relevés bancaires sur une période pendant laquelle il n'était même pas client de la banque concernée. Et faute de pouvoir les produire, il a été radié. Paul Charpentier, blessé sur un chantier il y a 15 ans, s'est vu réclamer des justifications sur des créations personnelles publiées sur un ancien site internet. La plupart des accusés perçoivent le RSA depuis 7 ans en moyenne en tant que travailleurs et travailleuses indépendants. Ils et elles utilisent le RSA comme un complément de revenu en plus de leur activité déficitaire. Et si c'est contraire à la loi, comme s'indigne Maël de Calan, la gauche estime que c'est avec les plus riches que la justice devrait être plus féroce. Plusieurs autres documents versés au dossier illustrent concrètement ce que les plaignants et plaignantes appellent du harcèlement administratif. Par exemple, un courrier reçu par un couple de bénéficiaires du RSA à la fin de l'année 2025 dresse une liste de près de 300 virements et remises de chèques, certains inférieurs à 10 euros. Il leur était demandé des justificatifs sous peine de recalcul du RSA.
3: Il semblerait qu'une chute du nombre de bénéficiaires du RSA soit plus importante dans le Finistère qu'au niveau national. C'est vrai ça, Anna ?
4: Oui, l'avocat des plaignants et plaignantes pointe un chiffre. Entre 2021 et fin 2025, le nombre de bénéficiaires du RSA dans le Finistère a chuté de 24,4% contre 3,4% au niveau national. Maël de Calan, lui, assume sa politique. Il parle de valeur travail et de lutte contre la fraude. Celle-ci est prévue et encadrée par la loi.
3: La décision est placée en délibéré au 7 septembre. Le 10 septembre, Maël de Calan reviendra devant la justice. Il est accusé d'avoir tenu des propos diffamatoires envers le député LFI Pierre-Yves Cadalan. Merci Anna. L'État et la région Bretagne doivent revoir leur copie dans le dossier Algues Vertes. Dans un rapport devant paraître début juillet, la Cour des comptes épingle les pouvoirs publics. Pour l'institution, il serait trop lent dans leur lutte contre le fléau touchant les plages bretonnes. Autre problème, une non-application des recommandations contre la prolifération de ces algues. Au même moment, la Cour d'appel de Nantes vient de condamner l'État pour préjudice écologique à Saint-Brieuc. Le préfet des Côtes-d'Armor doit présenter des mesures efficaces d'ici 6 mois. Davantage de contrôles sont attendus. Pour rappel, le surplus d'algues arrive lorsqu'il y a une trop grande quantité d'azote dans l'eau. L'Agence régionale de santé bretonne alerte. Un réseau géorgien organiserait un trafic de fentanyl en utilisant des ordonnances médicales. 3 personnes ont été mises en examen. La justice a trouvé 723 ordonnances, dont 206 volées et 517 falsifiées. Le fentanyl est un puissant analgésique pouvant provoquer une forte addiction. Aux États-Unis, c'est devenu un véritable problème de santé publique. Comptoir du Doc, l'association rennaise de films documentaires, organise sa fête de clôture de saison à Grabuge, dans le quartier de la Courrouze, ce vendredi. Lorraine, responsable de la communication à Comptoir du Doc, nous en parle.
0: À l'occasion de notre fin de saison, on propose un événement à Grabuge, donc au hall en commun dans le quartier de la Courrouze, avec la plateforme Tank, qui est donc une plateforme de cinéma documentaire qui fête ses 10 ans. Et donc, c'est à l'occasion de cet anniversaire-là, et puis nous, de notre fin de saison, qu'on s'associe pour proposer un événement autour de la thématique des joies militantes. Là, c'est plutôt aller interroger le militantisme, mais du côté de la fête, du côté du collectif et du côté du pouvoir d'action de chacun. Pour le programme, donc on se donne rendez-vous à partir de 18h. On propose avec un intervenant de réaliser des ciné-tracts à partir de rushs de pellicules. Et c'était l'idée de faire des microfilms de 1 à 3 minutes avec des messages très revendicants ou en tout cas très politiques. Et puis ensuite, on aura une table ronde autour de la question de la joie militante avec deux invités. Juliette Rousseau, qui est une autrice bretonne, qui est très, très militante elle-même et qui s'intéresse beaucoup plutôt aux questions de féminisme et de ruralité. Et en face d'elle, on aura Laurie Lassalle, qui est une réalisatrice qui elle-même milite beaucoup. Et là, elle va nous présenter son film « Forêt rouge », qui a été tourné il y a quelques années sur la ZAD de Notre-Dame-des-Landes. Et on aura également la présence de le groupe Louvre, qui est une chorale féministe qui circule pas mal sur Rennes et qui nous ont concocté un petit répertoire de musique militante. Cet événement est gratuit, c'est en accès libre toute la soirée. Vous pouvez même venir à partir de 22h juste pour le film, qui sera projeté lui en plein air, vraiment devant les hangars de Grabuge.
3: C'était Lorraine de Comptoir du Doc au micro d'Anna.
2: Et c'était le flash de Cali. Merci beaucoup à toi.
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2: Et aujourd'hui, dans l'interview, on parle musique émergente, scène locale et festival engagé, parce que nous allons parler du Droukfest qui a lieu pour une 3e édition au pied des ruines du château d'Edé Bazouge les 3 et 4 juillet prochains. Et pour ça, nous recevons Joséphine Vittoria, présidente de l'association Les Drouk, avec un t-shirt blanc et une frange brune. Bonsoir.
9: Bonsoir.
2: Océane Bourdillon, membre active, responsable de la démarche éco-responsable et de la coordination de l'équipe graphique avec un top vert et des boucles d'oreilles dorées. Bonsoir.
9: Bonsoir.
2: Et puis Léa Rian, qui est en train de s'installer, membre active et trésorière avec une queue de cheval blonde. Bonsoir Léa.
9: Bonsoir.
2: Bonsoir les Drouk.
9: Bonsoir.
10: Bonsoir.
2: Comment ça se passe l'organisation d'un festival entre Drouk ? J'ai cru comprendre que vous essayez de fonctionner de manière horizontale. Qu'est-ce que ça signifie pour vous ?
9: Ça signifie que chaque année, quand on renouvelle l'édition, on fait une assemblée générale et on essaie d'attribuer à tous des rôles qui leur plaisent. Et après, on n'est pas tout seul sur ces rôles-là, puisqu'on s'entraide sans arrêt si on a des soucis, si on a besoin d'autres personnes. Et le but, c'est que tout le monde puisse prendre des décisions, qu'il n'y ait pas de voix qui compte moins. Voilà, c'est comme ça qu'on marche.
2: vous approuvez.
5: Oui.
2: Est-ce que vous pouvez revenir sur la création du Drugfest ? Racontez-nous tout ça, les débuts.
9: La création du Drugfest, au départ, c'est né dans un bar entre trois copines, donc trois drugs, qui ont discuté d'une volonté de vouloir faire un événement parce qu'on avait beaucoup d'amis qui étaient musiciens et qu'ils n'avaient pas de scène. Et on a voulu faire un truc à la base, pas forcément hyper légal. Enfin, on voulait faire un truc dans une maison ou dans un champ.
2: Genre de free party.
9: C'est ça. Et finalement, on s'est lancé, on en a parlé autour de nous, direct, on en a parlé aux artistes. Et là, c'était trop tard, on ne pouvait plus faire machine arrière. Donc, on a commencé un peu à faire des demandes à la mairie, à l'État, des subventions, à la préfecture, tout ça. Et puis là, c'était trop tard. Du coup, on était lancé un festival. Voilà.
2: Et on parle de Droug depuis le début, mais qu'est-ce que ça signifie, ce nom ?
5: Alors, Droug, en breton, ça veut dire méchant taliban. Voilà.
2: Ça a le mérite d'être clair. C'est comme ça que vous voyez ?
5: Non, après on est gentil, mais
9: oui, voilà. Non, c'est ça. De base, on est juste un groupe d'amis et on avait trouvé un nom pour rigoler. Et puis finalement, c'est devenu le nom du festival.
2: Il faut préciser que ce festival a été fondé donc par des étudiantes. Et le « te » de étudiantes est important là-dedans. On parle d'une direction 100% féminine, ce qui est assez rare pour être souligné quand même. Est-ce que le fait d'être des étudiantes et encore plus d'être des femmes a été un frein à certains endroits dans la création de ce festival ou est-ce qu'au contraire, ça a été une force pour vous ?
9: Je pense qu'au départ, ça a été un frein parce que les gens ne nous prenaient pas forcément au sérieux. Mm-hmm. Surtout que quand on l'a créé, on avait 18 ans. On avait beaucoup de mal à trouver des partenaires, trouver des personnes qui nous prenaient au sérieux. Même souvent, ça nous arrivait d'avoir des réflexions un peu macho. Mm-hmm. Et finalement, au-delà de ça, on est passé au-dessus. Et les gens, quand même, ils sont fiers de voir que les jeunes, ils se bougent. Et que surtout des filles, oui, c'est rare, se bougent sans l'aide d'hommes.
2: Mm-hmm. Vous avez bien fait de passer au-dessus de tout ça. Hein. Ouais. Avant de parler de la prog, j'aimerais qu'on s'attarde un peu sur l'affiche du Drugfest. Déjà, je vous propose de la décrire vu qu'on est à la radio et qu'on ne peut pas la montrer.
5: Alors l'affiche, on peut voir le château dans le fond. C'est très chaud parce qu'on a voulu représenter l'été et le soleil, etc. Et donc c'est deux graphistes qui se partagent les tâches. Donc on a Enzo Tenas et Mallory Miatti qui... travaillent ensemble pour réaliser cette affiche et tous nos postes. Voilà.
9: Ouais. Et Enzo est à Rennes 2 d'ailleurs. Mm-hmm. Et Mallory est étudiante de Rennes également. Et au-delà de ça, c'est une affiche qui nous représente, je pense. On a tous donné nos avis dessus, on a tous travaillé dessus. Mm-hmm. Et on remercie les graphistes pour le travail qu'ils ont fait parce que c'est magnifique.
2: Des graphistes humains, ouais. Ça fait plaisir aussi.
9: Clairement.
2: Je vous propose qu'on commence à faire un peu le tour de la prog. On va commencer par Iris 2000. Ça s'appelle Soft Boy.

0: Alors, parlez-nous de cette artiste.
1: Iris 2000, elle est rennaise, je crois bien. Et elle a postulé, comme beaucoup d'artistes, à l'annonce qu'on a fait sur Instagram en août, si je ne me trompe pas. Et nous, on a eu un coup de cœur parce qu'on a beaucoup aimé son profil, on a beaucoup aimé les musiques qu'elle fait. Et surtout, on voit qu'elle se donne beaucoup. Elle fait tout pour faire de nouvelles scènes, on le voit bien. Et c'est pour ça qu'on l'a choisie. Et surtout, on aime beaucoup ses musiques.
0: On pourra l'entendre le 3 ou le 4 juillet ?
1: Iris 2000...
0: Ah, question piège, désolée.
1: Ouais, question piège.
0: Bon, l'un ou l'autre.
1: Je crois que c'est le 3 juillet. Ouais, 3 juillet, premier c'est jour. La première artiste le 3 juillet.
0: Ok. Une autre caractéristique importante du Drogfest, c'est sa dimension éco-responsable. Vous le mettez beaucoup en avant. Il a même été labellisé Festival éco-responsable. Est-ce que c'était quelque chose qui était important dès le début pour vous dans l'assaut ?
1: Oui, alors parce que c'est fait partie de nos engagements à tous dans les Drouks. Et on a première édition, c'était compliqué, on faisait avec nos moyens pour minimiser nos impacts. Mais là actuellement, on a évolué, donc c'est la troisième édition. On essaie de faire au mieux. On organise une friperie Emmaüs, donc on a une collaboration avec Emmaüs. On organise également un défilé de mode Emmaüs à 16h le samedi pour mettre en avant l'achat en seconde main et pas en fast fashion. Et on a également un stand éco-responsable organisé par Océane.
2: Oui, donc on a un stand sur 2 jours éco-responsable avec quelques questions pour sensibiliser tout le monde, donc petits et grands. Et on a aussi des lots à gagner dans ce stand. Donc voilà, venez nombreux.
0: Vas-y.
1: Et grâce à la collaboration notamment de la Biocoop.
2: Oui, avec la Biocoop.
0: Est-ce qu'en plus des stands, ça se traduit dans l'organisation du festival, cet engagement écologique ?
1: Oui, totalement. En fait, on essaie d'avoir un petit peu partout un impact moindre. Par exemple, rien que dans nos designs, on parlait tout à l'heure des graphistes, je sais qu'ils utilisent des encres qui vont être moins polluantes. Pareil, quand on va imprimer, on va utiliser des papiers recyclés. Après, on utilise peu de moyens de transport qui ont un impact. Ouais, voilà, c'est ça. Et on privilégie, dans le festival, le covoiturage, les bus, quoi d'autre, je sais pas.
0: Qui vous l'a attribué, ce label ? Comment est-ce qu'on l'obtient ?
1: C'est une demande qu'on fait. Je sais plus qui exactement, mais c'est une demande, c'est un truc à remplir qui doit être très complet.
0: D'accord. On va poursuivre avec un autre extrait de la prog. C'est Ben Diaz, PES4 ? PES4 ?
1: Ouais, PES4.
0: PES, ah.
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0: Qu'est-ce qu'on peut en dire de cet artiste ?
1: Alors Ben Diaz, on a une attache un peu particulière parce qu'il a demandé à être présent à toutes les éditions qu'on a fait depuis le début. Mais malheureusement, on ne pouvait pas le prendre parce qu'il avait pas mal d'instruments et qu'au départ, on n'avait pas les moyens d'accueillir des artistes avec beaucoup d'instruments. Et il nous a invités plusieurs fois à ses showcases, etc. Donc voilà, on l'a pris parce que cette année, en plus d'être quelqu'un qu'on apprécie, c'est quelqu'un de très talentueux qui essaye de... Ouais, je sais pas. Enfin, qui donne tout, en tout cas, pour réussir. Ça se voit également.
0: Qui est du coin ?
1: Oui, aussi. Totalement, oui. Rennais.
0: Parce que c'est quelque chose aussi que vous mettez beaucoup en avant, cette envie de mettre en valeur la musique locale, émergente. Pourquoi ce choix ?
1: C'est un choix également éco-responsable, déjà. Mm-hmm.
2: Pour faciliter l'accès aussi, que ça soit moins compliqué pour eux de venir et de se faire découvrir, connaître et de se développer pour la suite, quoi.
1: Parce que c'est bien aussi d'avoir une présence locale, parce que les gens, ils vont, enfin, s'ils les voient là, ils vont avoir tendance à vouloir connaître d'où ils viennent, mm-hmm. qui ils sont. Et je pense prendre des personnes qui sont de la région, ça aide à ce qu'ils se lancent dans ce milieu de la musique où il y a beaucoup d'artistes.
0: Mm. Beaucoup de premières scènes au Drukfest. Est-ce que donc vous soutenez cette création locale ? Est-ce que vous accompagnez aussi ces artistes par ailleurs, en plus du festival ?
1: Oui, on essaye de... vu qu'on est un festival et qu'on a quand même des contacts, notamment d'autres festivals, dès qu'on a un moyen de pouvoir les mettre sur une programmation, on leur envoie là où ils doivent postuler, on leur donne des conseils. Également, on en parle aux gens autour de nous pour leur dire que cet artiste-là, il a fait vraiment quelque chose de bien, qu'il est une personne agréable, tout ça. Et on en parle tout le temps autour de nous. Sinon, on les aide dans l'organisation. On sait que des fois, c'est des jeunes, notamment parce qu'on prend des personnes entre 18 et 30 ans, règle générale, et on les aide pour les défraiements, on les aide parce qu'on sait que c'est pas facilement atteignable, forcément, de devenir un artiste connu du jour au lendemain.
0: D'ailleurs, on peut mentionner aussi que des DJ vont prendre le relais en soirée, qu'il y aura des sessions freestyle, et on pourra notamment entendre des membres du collectif Reuse qu'on a reçu, nous, dans 6 heures avant minuit, le 28 avril dernier. Alors, pour ceux et celles qui ne connaîtraient pas encore ce collectif, est-ce que vous pouvez nous en dire quelques mots ?
1: Le Reuse, c'est... Alors, nous, on connaît parce que c'est Suliac, le photographe de notre festival, qui fait partie de cette association. Et ils nous ont proposé, donc ils font des freestyles, ils organisent des freestyles depuis, je pense que ça fait un an qu'ils font ça, je sais plus exactement.
0: C'est très récent.
1: Ouais, c'est récent. Et ils l'ont notamment fait avec des artistes que nous on connaît bien, qu'on a déjà accueillis au Drukfest. Et donc c'est pareil, c'est un groupe de jeunes, d'amis, je me trompe pas. Et ils sont rennais, enfin c'est un collectif rennais. Et du coup cette année, ils viennent à 18h le samedi pour ouvrir le deuxième jour, en tout cas la scène du deuxième jour, avec un freestyle d'une heure où ils vont accueillir, je crois, 6 petits groupes d'artistes, à peu près.
0: On écoute Be Summer de Minty.

0: Mithy, alors, on en parle.
1: Eh bien, c'est un ami à nous et qui a commencé à se lancer dans la musique. Et donc, il fait un peu du rock,

0: passe beaucoup de matériel, ils nous le donnent carrément. Et du coup, cette année, on s'est dit qu'on voulait également les mettre en avant, même s'ils ont déjà pas mal de popularité. C'est aussi un ancrage local parce qu'il y a un grand Emmaüs à aider. Mmh. Donc là, il y a le festival. Et on avait envie d'en parler parce que c'est une industrie. Enfin, comment expliquer ? Enfin, c'est des personnes très présentes pour nous. Sinon, on a l'Heureuse, donc on a également des amis à nous qui vont tenir un stand merch. On a
1: des food trucks.
0: On a une tatoueuse locale de Tintignac. Voilà. Après, la Biocop, pareil, c'est à Tintignac. Quoi d'autre ? J'oublie peut-être.
1: C'est déjà pas mal, hein. Entre deux stands, on pourra aller au concert de I majeur, E majeur.
0: E majeur,
1: ouais. E majeur, c'est seul. 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

0: Et majeur.
1: Et majeur, donc c'est un style plutôt électropop. Et nous, c'est un style dans l'association qu'on écoute pas mal, notamment avec Aaron, Baby Solo, tout ça. Et du coup, on avait aussi envie de prendre quelqu'un qui correspondait à nos goûts perso. Et surtout, pareil, c'est une jeune. Je ne sais plus d'où elle vient exactement, mais c'est pas non plus. Je me demande si c'est pas Paris ou Nantes, je sais plus. Et voilà, on a trouvé que c'est une personne très agréable et on avait très envie de la prendre.
0: Pour la deuxième édition du festival, donc pas l'année dernière, mais celle d'avant, il y avait 1000 festivaliers et festivalières à peu près. Vous essayez de maintenir des tarifs accessibles, donc c'est 10 euros la soirée, 17 euros les deux jours. C'est quoi votre modèle économique ?
1: Nous, c'est une association à but non lucratif, donc on fait aucun, on fait des bénéfices des fois, mais on prend pas d'argent pour nous. Et souvent, on essaye d'arriver au nombre qu'on a prévu. C'est pas toujours évident, surtout cette année où il y a des coupes budgétaires par rapport aux subventions. C'est pour ça que cette année, on a augmenté la place de 2 euros. Ça reste 10 euros le jour, 17 euros les deux jours, c'est pas excessif. Mais ouais, c'est compliqué de tenir le cap, je dirais particulièrement cette année. Donc voilà.
0: Ouais, c'est le cas pour beaucoup d'associations, malheureusement. Mais on peut espérer que le public sera au rendez-vous. Je vous propose d'écouter un dernier extrait. Ça s'appelle Slim Jong-un de Le Slim.

0: basses.
1: Alors déjà en studio les basses là ça rend pas mal, alors j'imagine qu'en live ça va être sympa.
2: Ouais ouais, le Slim c'est un artiste, bon là c'est beaucoup plus rap, rap dur, mais c'est un artiste à titre personnel qui me fait beaucoup rire parce qu'ils font de la promotion sur leurs réseaux sociaux très rigolote, ils sont très investis.
1: Hâte d'entendre ça. Donc voilà, il y aura 11 artistes programmés en tout pour les noms de celles et ceux que nous n'avons pas écoutés pendant cette interview. On peut quand même les mentionner. Donc Orion et Edios, Space Bond, Purple, Ambre Amélie, Tonio, Massimiliano Lai. Est-ce que vous avez quelque chose à rajouter ?
2: Non, c'est parfait.
1: Et bah, rendez-vous au Droogfest alors. C'est à 20 minutes de Rennes, accessible en covoiturage. En bus depuis Rennes, il faut prendre le Bresgo 580. Donc rendez-vous dès 17h, les 3 et 4 juillet, au Rhin du Château des Débazouges. C'est 10€ la soirée, 17€ les deux jours. Merci à vous.
2: Merci également.
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1: On passe à la chronique et le mardi, c'est Chronique Fake News. Ce soir, c'est avec Ishan. On parle du départ de Kylian Mbappé du PSG qui serait peut-être lié à Emmanuel Macron, Ishan.
4: De jeune homme prometteur de l'AS Monaco à meilleur buteur de l'histoire du Paris Saint-Germain, vous connaissez sûrement Kylian Mbappé, le fameux footballeur français. En 10 ans de carrière, cette légende du foot s'est forgé un nom à l'international. Meilleur buteur de Ligue 1 de 2019 à 2024, 56 buts en équipe de France dont il deviendra le capitaine, il va jusqu'à être sponsorisé par les plus grandes marques comme Nike, Hublot ou encore Oakley. Cette renommée incontestable est,

0: affirmé par le joueur lui-même, comme il le disait avec humour le 6 juin 2026 au micro du Parisien. « Je suis au-delà de super célèbre, ma notoriété est hors norme. » De plus, Mbappé fait partie des célébrités françaises les plus médiatisées depuis 2020. Normal quand on est constamment poussé sous les feux des projecteurs. Cependant, cette visibilité extrême peut lui porter atteinte, comme on l'a vu il y a quelques jours. Vous le savez, Kylian Mbappé s'est installé dans la capitale espagnole depuis l'été 2024, où il arbore les couleurs du Real Madrid, après 7 saisons passées au PSG. Encore aux journalistes du Parisien, le joueur affirme « Je suis très content à Madrid. Je peux sortir, parfois sans sécurité. » Enfin, il conclut « Je peux vivre, plus qu'en France. » Néanmoins, les raisons de ce départ restent floues. Les rumeurs courent et pour alimenter les rumeurs, les fake news se multiplient. Une infox, en particulier, a été largement relayée sur les réseaux sociaux. C'est un article, prétendument publié par Eurosport, qui a fait tant réagir les Français. Selon l'article, le footballeur aurait accusé le président Emmanuel Macron d'avoir été la cause de son départ au Real Madrid.
1: Mais alors que dit exactement ce faux article? Quelles en sont les caractéristiques et surtout, qui se cache derrière sa publication?
0: Eh bien, l'article a été publié 2 ans après le départ du footballeur sur un site internet copiant le formatage du site de l'Eurosport. L'article affirme « Le départ du sportif aurait été causé par un harcèlement sexuel commis par nul autre que le chef d'État français ». On y voit d'ailleurs une vidéo doublée par la voix supposée du footballeur s'exprimant sur le sujet. À un moment donné, cette attention indésirable est devenue insupportable. Je savais que la seule issue était de quitter le PSG et de partir de France. Suite à la publication de ce faux article, les réseaux sociaux s'enflamment, sans surprise, et de nombreux posts y sont publiés, notamment sur Instagram et X. Ces posts montrent également une vidéo issue de l'article où on voit, entre autres, Emmanuel Macron enlacer le footballeur. Cela renforce la croyance que le comportement inapproprié du président envers Mbappé serait la cause du départ de ce dernier. Selon l'Agence française de la presse, ou AFP, aucune prise de parole de Kylian ou de ses proches n'aurait confirmé une telle raison de son départ. Contacté le 10 juin 2026 par l'AFP, le média Eurosport a confirmé que cet article était faux et que les contenus publiés sur le site n'avaient aucun lien avec le vrai groupe Eurosport. D'ailleurs, de nombreux éléments suspects auraient pu nous mettre la puce à l'oreille concernant l'authenticité du faux article. En effet, le site web factice pratique le typo-squatting, c'est-à-dire l'utilisation d'un nom proche à celui connu par le public. Ainsi, l'adresse web du faux site est euro-sport.fr, tandis que la véritable adresse est eurosport.fr sans tirer. De même, le voice-over de la vidéo associé à l'article a très probablement été généré par intelligence artificielle au vu de la diction robotique et morne de l'automation. Autre découverte surprenante, l'usurpation de l'identité numérique de Martin Monnier, un journaliste d'Eurosport. Le site web factice affiche clairement Martin Monnier comme rédacteur de l'article. Le journaliste a été contacté par l'AFP et a démenti toutes affiliations au faux site web. Mais si ce n'est pas Martin Monnier, qui est à l'origine de cet article qui a fait tant parler? Eh bien, c'est en réalité le réseau russe Storm 1516 qui se cache derrière ce site. Le ministère des armées françaises a en effet confirmé que la méthode de publication de l'article était fortement similaire à celle de ce réseau. Sur le site du ministère, on peut lire à propos de l'organisme étranger. Actif depuis au moins août 2023, Storm 1516 a pu, par son ampleur, avoir des impacts sur le débat public européen, voire influencer plusieurs scrutins électoraux. La note de bas de page nous indique des exemples de ces scrutins électoraux. On y retrouve, entre autres, les élections législatives françaises de 2024 et les élections présidentielles américaines de 2024 également. Suite à ces ingérences russes, le ministère des armées françaises publie le 14 mai 2025 un rapport informant sur le mode opératoire du réseau Storm 1516. Malgré la publication de ce rapport à visée préventive, les ingérences étrangères du réseau ne se sont manifestement pas arrêtées, comme le démontre le dernier cas impliquant Kylian Mbappé et Emmanuel Macron. Les journalistes français s'inquiètent. Martin Monnier a pris la parole devant l'AFP et déclare à propos du statut d'un journaliste « Si demain ce genre de fake news se multiplie par 10, ça va être compliqué d'exister et de conserver une légitimité. » Dans ce contexte de forte crise politique et géopolitique, il est donc indispensable de conserver notre esprit critique par-dessus tout.
1: Merci pour ce bon conseil, Ishan. À bientôt dans 6 heures avant minuit. On regarde si on a des messages vocaux sur le répondeur.
2: 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Allô ? Allô ?
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1: Et non, rien, mais n'hésitez pas à laisser nous un message vocal, on diffuse ça à la fin de l'émission. Si par exemple vous allez, je sais pas moi, aux ruines du château des Desbazouges pour des super concerts, appelez-nous depuis là-bas, faites-nous partager le moment, on diffusera ça à la fin de l'émission. Le numéro c'est le 02 30 96 25 35. Ce soir à la technique, c'était Timour, merci à toi, à demain dans 6h avant minuit.

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7: Bonjour et bienvenue dans ce nouvel épisode de notre podcast de Rubriken Historbraise, En quête du patrimoine, le podcast qui parle de celles et ceux qui valorisent le patrimoine en Bretagne. Je suis Marie Mouchou et avec Axel Gerin, nous allons continuer notre première série donc de podcasts dédiés au métier du patrimoine. Et aujourd'hui, nous nous intéressons au métier de conservateur.
8: C'est pourquoi nous accueillons aujourd'hui Guillaume Casoroni, conservateur au Musée des Beaux-Arts, responsable des collections d'arts anciens et spécialiste de la collection du XVIIe siècle au musée. C'est bien ça, Guillaume, bonjour.
9: Bonjour, c'est absolument ça. Je m'occupe de la collection d'arts anciens du musée pour les peintures et les dessins du XVe siècle à 1900. Donc du coup, en fait, de l'ensemble de, pour ceux qui connaissent le musée, ce qui est à peu près exposé au premier étage dans les salles qui ont des couleurs.
7: Très bien. Donc pour débuter cet entretien, je propose que vous décriviez votre métier en seulement trois mots.
9: Conservation, présentation, explication.
7: Super. Donc, comment vous définiriez le métier de conservateur à quelqu'un qui ne connaît pas du tout ce métier et qui voudrait s'intéresser à cette discipline?
9: Alors, le métier de conservateur a le mérite d'avoir un grand avantage, c'est que c'est un métier pas du tout répétitif déjà. C'est un métier évidemment qui est centré sur l'idée de la préservation d'objets ou de mémoires dans un lieu, puisque en fait, il n'y a pas que des musées des Beaux-Arts, il y a tout type de musées. Dans mon cas, dans un musée des Beaux-Arts, donc en fait, on est chargé de faire la transition entre notre génération et la suivante des divers objets dont on a la responsabilité. Après, ces objets, une fois qu'on a assuré leur conservation, ça ne suffit pas, puisque sinon c'est des choses mortes, il faut les faire parler, il faut les présenter, les rendre accessibles, il faut les étudier. L'étude des objets est absolument fondamentale, puisque toutes les disciplines, que ce soit l'histoire, l'histoire de l'art, les sciences, évoluent avec le temps. Il y a un côté cumulatif, donc c'est bien aussi de mettre à jour en permanence ces collections. Il faut savoir aussi que dans l'histoire de l'art, il y a aussi des questions de goût qui évoluent selon le temps. Donc il y a des périodes, par exemple, qu'on n'étudie pas beaucoup. C'est le cas, par exemple, du 19e siècle à Rennes, qu'on est en train de présenter dans une grande exposition qui est en cours de montage. Ah, ça, c'est quelque chose qui, je pense, n'intéressait absolument personne il y a 50 ans. Donc, vous voyez, avec le temps, la roue tourne, il y a des périodes qui sont un peu des dents creuses qu'on finit par étudier un peu mieux, etc. Et c'est un métier aussi qui est très riche en termes de rencontres. On a toujours l'impression que c'est un métier de bureau conservateur où on est tout le temps assis en train de lire des livres, même si c'est formidable de faire ça. D'ailleurs, au passage, on a de moins en moins le temps de faire ça. C'est un métier qui est plutôt dynamique, plutôt mouvementé et qui vous amène à rencontrer un panel absolument inouï de gens, tout type de milieux sociaux, mais qui ont des goûts très divers et variés et qui sont réunis autour de cette institution musée, des raisons très diverses, ce soit du chercheur qui vient là pour quelque chose de très précis, à la personne qui vient vraiment s'y promener à titre purement ludique. Donc là, vous rencontrez vraiment un panel très large de gens.
7: Super, merci beaucoup pour cette réponse très détaillée. Et donc, on se demandait quel était votre parcours, comment vous êtes arrivé au Musée des Beaux-Arts, comment ça vous est venu l'idée d'être conservateur. Voilà, dites-nous un peu sur votre parcours.
9: Alors moi, j'ai un parcours qui est assez varié. Donc j'ai d'abord fait une université en histoire de l'art, des études en histoire de l'art à la Sorbonne. Donc j'ai été jusqu'à l'équivalent du Master 2 aujourd'hui. Je me suis spécialisé en peinture française du XVIIe siècle. Après le Master 2, j'ai travaillé pendant plusieurs années en tant que vacataire et contractuel au Musée du Louvre, dans la conservation du département des peintures, auprès du conservateur qui s'occupait d'ailleurs de la peinture française du XVIIe siècle. Il s'appelle Sylvain Lavessier. Ensuite, parallèlement à ça, au Louvre, j'ai commencé à donner des cours d'histoire de l'art à la manufacture des Gobelins, ce que j'ai fait pendant 10 ans. Pour les artisans lissiers qui fabriquent les tapisseries de la manufacture des Gobelins, qui s'est découverte des métiers d'art et de ce mélange entre l'histoire de l'art et les métiers d'art. J'ai travaillé aussi pour des maisons d'édition. En fait, j'ai fait tout un tas de petites choses cumulées qui m'ont permis en 10 ans d'avoir une expérience assez variée dans le domaine de l'histoire de l'art, allant de la recherche à l'enseignement en passant par la médiation, l'édition, l'installation d'exposition. Donc c'était très riche en fait ces 10 années. Et c'est au terme de ces 10 années que l'opportunité s'est présentée de postuler à Rennes. Et là j'ai postulé et j'ai été pris. Ça fait maintenant depuis 12-13 ans que je suis ici. Je suis arrivé en janvier 2013 à Rennes. Et donc je suis devenu petit à petit un rennais.
7: Et donc vous êtes spécialisé dans les peintures du XVIIe siècle, mais est-ce qu'un conservateur est forcément spécialiste dans un domaine ?
9: Pas toujours. En fait, ça dépend. Il y a une différence entre être conservateur et historien de l'art spécialisé. Moi, je parle juste pour le domaine de l'histoire de l'art. Vous pouvez avoir un conservateur qui est généraliste en histoire de l'art ou un conservateur qui, avant de prendre ses fonctions, a une spécialité d'historien de l'art. C'était mon cas. Moi, je me suis spécialisé en peinture française du XVIIe siècle. J'ai fait beaucoup d'études et de publications dans ce domaine-là. Évidemment, les opportunités de travail, ça on le sait tous qu'en étudiant, élargissent votre champ. Donc j'ai travaillé comme vacataire sur des expositions pour faire des recherches sur le 19e siècle, sur le 18e siècle, sur le 16e siècle. Donc du coup, j'ai eu des petites branches comme ça qui ont poussé un peu dans tous les sens. Mais c'est vrai que j'ai gardé cette spécialisation dans le 17e siècle. Je trouve que c'est plutôt pas mal d'avoir un domaine et qu'on enrichit progressivement pour y devenir très pointu. C'est toujours un plus, mais c'est pas forcément nécessaire.
8: Alors nous, dans notre association, on valorise le patrimoine breton, enfin en tout cas, on essaye. Et donc on se demandait comment votre métier, elle, participe à la compréhension et à la valorisation de l'histoire de la Bretagne.
9: Alors ça, c'est une question qui est vraiment intéressante dans le cadre du métier de conservateur. Il faut comprendre, dès qu'on sort de Paris, en fait, les musées qui sont hors Paris ont une vocation très particulière, puisqu'elles ont à la fois une vocation généraliste. C'est notre cas, nous on a des tableaux italiens, des tableaux français, des tableaux flamands. Mais qu'en plus, ces musées ont la responsabilité de la mémoire artistique du territoire où ils sont. Mémoire artistique qui évidemment se double d'une mémoire historique, puisqu'évidemment toute œuvre d'art porte en elle une partie de l'histoire. Ce sont des images produites au cours de l'histoire. Et évidemment, quand vous êtes dans un musée de région, ce qui est le cas de Rennes, vous avez plusieurs couches de collection. Il y a la collection internationale, je cite par exemple notre chasse au tigre de Rubens. Il y a la collection entre guillemets nationale, donc en fait il y a beaucoup d'art français, ce qui est un peu normal parce que quand on est irrigué par ça depuis le départ, de Georges de la Tour, qui en plus a le mérite d'avoir aussi une fonction un peu internationale. Et puis ensuite vous avez toute cette richesse locale qui est parfois pas forcément très bien étudiée. Ça, quand on se penche sur les collections, un bon conservateur doit toujours être proche de ses collections. Si j'avais été dans un musée où il n'y avait pas de XVIIe siècle, je viens de vous dire que j'étais spécialiste du XVIIe siècle, bah en fait, il ne faut pas que je fasse du XVIIe siècle, il faut que je fasse d'abord ce qu'il y a dans le musée. C'est à ça dont il faut que je me rapproche le plus. Et finalement, si je suis arrivé à Rennes, c'est parce qu'il y avait une grosse collection du XVIIe siècle qu'on m'a embauché ici. Vous voyez, ma spécialité fonctionne avec le musée. Alors forcément, quand je suis arrivé à Rennes, j'ai aimé la collection XVIIe, puis j'ai commencé à creuser un peu. Je suis allé farfouiller un peu dans les réserves. Je me suis intéressé au territoire. C'est assez fondamental de comprendre la personnalité du musée par rapport à l'endroit où on se trouve. Et c'est ces collections locales qui vous l'expliquent. Donc à partir de là, très naturellement, en fait, j'ai commencé à creuser. On ne peut pas le faire du jour au lendemain, parce que vous savez que c'est comme une personne que vous rencontrez. Vous ne pouvez pas faire connaissance en une minute. Il faut prendre du temps, il faut discuter, il faut échanger. Vous êtes au début, parfois vous pouvez être dans la contradiction. Enfin, il faut attendre pour bien comprendre le détail et les subtilités des choses. Donc au bout de 3-4 ans, j'ai commencé à essayer de programmer des projets sur des collections plutôt d'intérêt local. Par exemple, je crois qu'un des tout premiers projets que j'ai fait ici, c'était Camille Godet. Donc j'avais découvert les magnifiques aquarelles dans le cabinet des dessins. J'avais été très agacé que ce peintre ne soit pas connu. Donc je me suis dit, faisons une exposition. Donc là, j'avais un étudiant qui était ici, qui a fait son mémoire, je lui avais proposé le sujet, on a fait l'exposition ensemble. En faisant Camille Godet m'a pris par la main, il m'a emmené à la mairie de Rennes, parce qu'il avait fait un décor, à l'école des Beaux-Arts, où il avait été élève professeur. Du coup, j'ai découvert tous ces lieux, ces institutions. On est allé à l'opéra avec Camille Godet, parce qu'il y a un petit décor de lui là-bas, la salle de la cité, où il y avait avant la maison du peuple. Donc, tous ces lieux m'ont beaucoup intrigué. Et quand j'ai voulu vraiment chercher, je me suis rendu compte qu'il n'y avait pas grand-chose. D'où l'idée de rebondir plus tard sur l'exposition Rennes 1922, où là, j'ai proposé, en fait, de faire une synthèse sur l'histoire de l'École des Beaux-Arts de Rennes, l'école régionale, l'histoire du musée, l'histoire des institutions. Et c'est cette même dynamique qu'on poursuit avec l'exposition de la Jeunesse des Beaux-Arts. Pour Rennes 1922, on avait étudié l'histoire de l'école quand Camille Godet y était, élève puis ensuite professeur, de 1881 à 1931. Et là, je recule, je fais le siècle d'avant, c'est-à-dire en fait les origines. C'est pour ça qu'on a appelé ça la Jeunesse des Beaux-Arts. C'est les tout débuts de la création des institutions artistiques rennaises, le musée et l'école. Donc vous voyez, en fait, c'est un peu progressif, c'est palier par palier. Et petit à petit, chacune de ces expositions a permis de lancer une dynamique de restauration, d'études. Et évidemment, ce qui est absolument formidable, c'est que ces expositions sont juste la première marche de l'escalier, parce que l'idée, c'est de faire levier, que tout ça mette à jour une richesse patrimoniale, une richesse de sujets que des étudiants et des étudiantes vont venir prendre au musée, gratter, faire des mémoires, et petit à petit, tous ces artistes émergent, et justement, ce savoir se diffuse. L'idée, c'est pas qu'on s'assoit dessus et qu'il se passe rien, et l'idée, c'est certainement pas qu'une exposition de musée clôt un sujet. L'idée, c'est d'ouvrir les sujets. Donc là, j'espère que ça fera de l'effet. J'ai déjà un étudiant qui travaille cette année sur un sujet de l'exposition 19e qui va venir. J'ai plusieurs étudiants qui ont fait des sujets de mémoire sur l'exposition, sur les sujets de l'exposition Rennes 1922. Donc vous voyez, les choses se poursuivent et évidemment, l'idée c'est de passer le relais.
8: Merci beaucoup pour votre réponse. Maintenant, on va revenir un petit peu sur votre métier et on aurait aimé savoir si vous avez vu des évolutions de votre métier depuis que vous êtes arrivé ici au Musée des Beaux-Arts de Rennes comme conservateur.
9: Il n'y a pas forcément d'évolution fondamentale. Puisque si on veut définir ce métier, il consiste dans les trois mots que je vous ai dit au début, conserver, étudier, diffuser. C'est ça les trois missions, et ça, ça ne change pas. Par contre, ce qui change évidemment, c'est toute la richesse et l'ouverture du musée qui essaye de se tenir au fait du temps, tout en restant dans ces missions qui sont importantes, les missions fondamentales. Écouter un petit peu les débats du jour, vous voyez par exemple... On a à la ville de Rennes un vrai sujet sur le patrimoine, sur la valorisation en fait des créations féminines. Il y a un sujet vraiment très important sur l'accessibilité, qui est un sujet qui a toujours existé dans les musées, mais c'est comme un couteau, il y a un moment donné, ça s'use, il faut l'aiguiser pour qu'il continue à bien fonctionner. Donc il faut toujours se tenir au courant des nouveautés, et évidemment, heureusement que les choses changent, qu'on n'est pas dans la même situation qu'il y a 10 ans, il y a 20 ans, il y a 30 ans, parce que ça veut dire qu'on n'aurait pas beaucoup évolué. Donc on a toujours une marche en avant. C'est ça que je vous disais aussi tout au début de notre conversation. Quand vous me demandiez quelle est la nature de ce métier, bah c'est ça, c'est que c'est un métier en perpétuelle évolution. Il ne faut jamais s'empâter dedans, s'empâter dans des certitudes, il faut toujours avancer, tout en gardant les missions de base en tête. Donc c'est quelque chose qui évolue absolument sans cesse, comme le musée. Vous faites l'histoire du musée, ce que je m'amuse à faire depuis que je suis à Rennes, hein, faire tous ces petits morceaux au 19e, au début du 20e. En fait, vous vous rendez compte que ce musée n'est pas le même musée tous les 15-20 ans. Et depuis le début, il n'y a jamais eu une période de 30 ou 40 ans où rien n'a bougé au musée. C'est une évolution perpétuelle et assez formidable qui crée du coup une histoire riche et savoureuse.
8: Alors justement, vous parliez de changement. En ce moment, on en vit un gros quand même lié à notre environnement. Comment est-ce que vous faites pour essayer d'inclure votre démarche dans la transition écologique ?
9: Alors tout à l'heure, je vous parlais de Matrimoine, qui est une ligne directrice forte de la ville de Rennes. En fait, l'écologie est une autre ligne directrice forte de la ville de Rennes, et qui ne touche d'ailleurs pas que le musée, qui touche tout le monde. Au musée, les problèmes liés à l'écologie, en fait, sont doubles. Il y a évidemment l'idée de ne pas gaspiller d'énergie, gaspiller des matériaux, ce qu'on impacte beaucoup sur nos expositions par exemple. Pour vous donner un exemple, l'exposition La Jeunesse des Beaux-Arts, la quasi-intégralité du matériel scénographique est un remploi. On a dû quand même construire évidemment quelques sculptures, parce qu'il y a beaucoup de sculptures et qu'on n'avait jamais exposé autant de sculptures, il faut bien les mettre sur quelque chose. Mais on ne jette absolument plus rien de notre matériel scénographique. Mais ça, c'est pas récent, hein. Ça fait une quinzaine d'années. Toutes les cimaises sont démontables, remontables. Quand quelque chose est jeté, c'est parce que ça, vraiment, ça tombe en poussière, qu'on ne peut plus l'utiliser. Ça, c'est un élément très fort, je trouve, ici. Et beaucoup de musées commencent à mettre ça en place. On ne peut plus, comme il y a 30 ans, faire des scénographies après des bennes gigantesques où on jette tout à la poubelle pour recommencer. Vous voyez, ça, c'est terminé. Donc ça, il y a évidemment un point sur ça. Ensuite, il y a un point de consommation énergétique. Vous voyez, on fait quand même attention, on a équipé au maximum en LED tout ce qu'on pouvait au musée. Sachant que c'est là où il y a le deuxième point important. Les LED, c'est formidable, mais il faut faire attention quand on éclaire les tableaux au LED. Pas parce que ça les abîme, mais parce qu'il faut la bonne couleur de LED. Les LED blancs, par exemple, transforment les couleurs à l'œil. Parce que ce n'est pas une couleur naturelle. Et en fait, les tableaux, par exemple, deviennent tout bleus. Ça fait remonter les bleus. Vous voyez, ça, c'est des choses intéressantes où il faut à la fois penser, évidemment, à la consommation énergétique, mais aussi à la cohérence de cet éclairage dans le musée. Donc, évidemment, là, il y a une préoccupation constante. On imprime beaucoup moins de choses. On essaye de, par exemple, stocker un peu moins de choses sur les ordinateurs, de rationaliser, par exemple, pour la documentation du musée. On utilise du bon papier. On l'imprime une fois. C'est mieux d'imprimer pour la documentation du musée que de stocker sur l'ordinateur. C'est plus facile à utiliser. Et un bon papier, ça dure très longtemps. Et ça ne mange pas d'énergie pour exister. Une fois que vous le mettez dans une pochette, il attend là tranquillement que quelqu'un vienne le consulter et le remettre à sa place. Donc voilà, une cohérence dans tout ça. Et enfin, la deuxième chose en fait vraiment importante, auquel on ne pense jamais, c'est l'impact du changement climatique sur le patrimoine. Il y a quelque chose qui est vraiment en cours de réflexion. Ce changement climatique va avoir un impact sur la conservation du patrimoine, sur la sauvegarde de ce patrimoine. Si, vous voyez, il commence à faire très chaud, très humide, que par exemple, il n'y a pas de climatisation, la climatisation, c'est mieux qu'il n'y en ait pas, parce que ça mange de l'énergie tout le temps, mais après, il faut penser à bien isoler les bâtiments pour que les œuvres ne moisissent pas, pour que les bâtiments, vous voyez, ne se dégradent pas, s'il y a par exemple beaucoup de pluie, qu'il n'y ait pas des infiltrations d'eau. Et tout ça, ça compte énormément dans la réflexion. C'est quelque chose qui va être poussé, je pense, on va être obligé, hein, dans les décennies qui viennent. Mais il y a un vrai impact qu'il ne faut pas oublier du changement climatique sur le patrimoine.
7: Et donc actuellement, le secteur de la culture, il subit quand même de plein fouet des coupes budgétaires assez conséquentes depuis ces dernières années. Comment cela, ça vous impacte concrètement dans votre vie de conservateur ?
9: Concrètement, je ne sais pas très bien quoi vous répondre. En fait, il est vrai que tout le monde est impacté par des coupes budgétaires. On a de la chance quand même à Rennes. Et je trouve que ça, il faut faire des efforts parce que tout le monde en fait, évidemment. Mais on a un fonctionnement qui tourne de manière assez cohérente. C'est évidemment un peu peut-être moins facile qu'avant, mais je trouve que c'est peut-être plus facile qu'ailleurs. Voilà.
8: Pour venir un petit peu sur votre métier, comment est-ce que vous délimiteriez votre champ d'action avec d'autres professions, comme par exemple la médiation culturelle ? Comme vous faites une exposition, qui se répartit quelles tâches ? Si on prend un exemple très concret, celui des cartels. Donc les cartels, ce sont ces petits textes qu'on a sous les œuvres pour expliquer ce qu'ils sont, ce qu'elles représentent. Qui les écrit ? Comment ça se passe ?
9: Alors en fait, il y a évidemment des pôles au musée. Et vous savez, on a une répartition quand même pas monolithe au musée. Il y a trois pôles au musée, le pôle production, le pôle public, le pôle conservation. Donc, c'est trois entités qui sont très étroitement liées, puisque tout le monde travaille les uns avec les autres. Pour une exposition, c'est le conservateur ou le commissaire d'exposition qui crée le propos. Il y a d'abord une recherche scientifique qui aboutit, par exemple, dans le cas de la Jeunesse des Beaux-Arts, à un catalogue rédigé assez conséquent, où on essaye de consigner tout le résultat de la recherche. Ce résultat de la recherche, une fois qu'il est réalisé, ensuite peut être transformé en matériel pédagogique. On ne peut pas faire l'inverse. Et ce matériel pédagogique, là par exemple dans le cas de l'exposition, je fournis moi une première trame. Après, mes collègues de la médiation relisent, font des propositions, vous voyez, pour assouplir certaines phrases, etc. Sachant qu'il faut quand même arrêter de croire que les conservateurs, c'est des neuneux hyper scientifiques qui parlent chinois et qu'on ne comprend pas. On a quand même intégré le fait aussi qu'il y a un public, qu'on ne peut pas parler de manière hyper savante tout le temps. Ça, c'est un peu le cliché qu'il faut arrêter de coller aux conservateurs parce que c'était quand même peut-être d'autres générations, puis c'est fini. Donc, mes collègues de la médiation étudient, puis on a des personnes spécialisées dans la médiation, des personnes qui sont spécialisées, par exemple, pour l'écriture facile à lire et à comprendre, qu'on appelle l'écriture Falk, pour la médiation auprès des personnes malvoyantes, etc., etc. Donc ça, c'est bien parce que c'est des vraies expertises que moi, par exemple, j'ai pas. Et évidemment, on va me donner des conseils ou elles vont corriger. Donc, vous voyez, c'est un travail qui se fait vraiment en commun, avec des niveaux de validation progressifs pour finir par faire quelque chose au mieux, qui soit le plus accessible ou qui corresponde le plus aux normes d'accessibilité, qui est quelque chose auquel le musée, évidemment, tient beaucoup.
7: Et donc, que diriez-vous à un étudiant ou une étudiante qui souhaite devenir conservateur? Quelles sont les voies à suivre, etc.
9: Alors, évidemment, il y a plein de voies à suivre. Moi, le conseil modestement que je donnerais à tous les étudiants et les étudiantes qui veulent travailler dans le patrimoine, c'est, ou du moins dans le patrimoine, dans le domaine, par exemple, où je suis, c'est de faire une discipline universitaire en premier. Histoire de l'art, histoire des sciences. Et moi, ce que je conseillerais personnellement, c'est de d'abord faire un master recherche. Parce que je trouve que la recherche, c'est ce qu'il y a de plus formateur. Et surtout, ça, c'est ce qui vous fait rencontrer le plus grand panel de gens. Imaginez par exemple un sujet X ou Y patrimonial que vous étudiez. Vous allez devoir aller voir des archives, vous allez devoir aller voir des conservateurs de musées, vous allez devoir aller voir des gens des monuments historiques, aller voir des particuliers qui ont des œuvres. Je trouve que ça vous apprend à vous emparer de toutes les arcanes et de tout le panel en fait de gens qu'on peut rencontrer dans un milieu professionnel. Et après avoir fait ce master recherche, peut-être emprunter des voies, vous voyez, diverses et variées, des voies plus professionnalisantes. Mais moi, je trouve sincèrement que le master recherche, c'est ce qu'il y a de mieux pour se former au début, au moins en master 1. Peut-être dériver après sur un master plus professionnel, mais le master recherche, c'est vraiment pour moi le totem. Et dans la discipline, évidemment, qui plaît à la personne, que ce soit une discipline historique, par exemple, si vous voulez aller travailler au musée de Bretagne, qui est un musée de société, c'est plus intéressant forcément d'avoir une formation d'historien. Donc, au musée des Beaux-Arts, c'est plus une formation d'histoire de l'art qui est nécessaire et qui peut être utile. Pour conclure sur ça, il faut quand même se rappeler qu'une fois que vous commencez la vie professionnelle, ce temps de s'asseoir, de feuilleter des livres, d'aller voir des expositions, vous voyez, cette espèce de liberté qu'on a pour chercher, à apprendre plein de choses, c'est fini. En fait, vous l'aurez plus. Donc du coup, ça sera trop tard. Alors que certaines choses professionnelles, plus techniques, en fait, on les apprend en les faisant au travail. Plus on les fait, plus on est meilleur dedans.

0: de l'Institut national du patrimoine, le concours des conservateurs, c'est quand même plus confortable, notamment pour pouvoir avoir une certaine mobilité, pour changer d'un lieu à l'autre facilement. Mais si ce concours est difficile, il faut faire votre histoire de l'art, vous pouvez avoir des missions, et puis on ne sait jamais, mais il faut s'accrocher, on ne sait jamais, un jour, il y a peut-être une place particulière quelque part qui se libère et qui est vraiment sur, à votre mesure. Mais c'est quand même mieux d'avoir le concours, en effet.
1: Et donc, pour finir cet entretien, on va vous demander quel est votre souvenir le plus mémorable que vous gardez dans votre carrière jusqu'à présent.
0: Alors, souvenir mémorable, donc à Rennes, parce que j'ai eu d'autres vies ailleurs, parce que si je devais garder un grand souvenir, jusqu'ici, c'est ma première grande exposition. Vous savez, les premières, c'est toujours celle qu'on retient le plus. Et j'ai eu la chance de pouvoir préparer une exposition et de la réaliser sur les peintures des églises de Paris au XVIIe siècle, qui s'appelait « Les couleurs du ciel » au musée Carnavalet. En 2012-2013, donc elle l'affiche dans mon bureau. Ça, c'était une exposition dont, qui était difficile à faire, mais dont j'ai un souvenir absolument incroyable. J'ai l'impression d'avoir bougé des montagnes en faisant cette exposition. Elle était sublime. Il y avait un scénographe formidable. Le musée Carnavalet est un de mes musées préférés. Donc, du coup, c'est voilà, un souvenir absolument incroyable. À Rennes, c'est plus difficile pour moi parce que j'ai vraiment aimé tous les projets que j'ai faits ici et je les ai aimés du plus petit au plus grand. Pour vous donner un exemple, j'ai réalisé un rêve en faisant une exposition qui s'appelait « Le fabuleux destin des tableaux des abbés des jardins », où on a fait venir des tableaux du XVIIe siècle des églises de Paris qui étaient partis au Canada à la Révolution, dont on a fait revenir une partie en France. Une grande exposition à portée internationale avec un grand sujet. Donc ça, c'était formidable. J'ai adoré faire ça. Et en parallèle, j'ai adoré faire mon projet avec les commerçants de Rennes, il y a quelques années, où on avait 34 commerçants avec qui j'ai travaillé pendant un an, qui avaient mis des images du musée dans leur vitrine, qui avaient fait des cartels. J'ai adoré faire ça. Et j'aime aussi beaucoup, en fait, ce que je fais avec l'École des Beaux-Arts, ce que j'enseigne à l'École des Beaux-Arts. Je fais le cours de culture générale en histoire de l'art. J'adore les étudiants, on fait des projets ensemble tous les ans, donc ça, j'aime vraiment beaucoup. Vous voyez, c'est des choses qui ne sont pas du tout hiérarchisées dans leur taille. J'aime autant les petits projets que les grands projets. C'est des aventures humaines à chaque fois. Et j'aime beaucoup avoir des stagiaires. Il y a toujours du monde dans mon bureau. On fait toujours plein de choses. Donc ça, tout ça, c'est assez formidable. Ça fait une vie riche et variée.
1: Merci beaucoup, Guillaume Carzeroni, pour ce super entretien. On a appris beaucoup sur le métier de conservateur. Donc merci encore et puis à bientôt pour un prochain épisode.
2: L'épisode touche à sa fin. Merci de nous avoir écoutés. On se retrouve la semaine prochaine pour une nouvelle enquête du patrimoine.

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J'évite la vague qui approche, au contraire, je m'en sers. 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

0: Bonsoir à tous. Vous êtes bien sur Gouinement Lundi, en direct de Radio Campus Paris. Nous sommes ravis de vous retrouver pour cette nouvelle émission en direct.
1: Connaissez-vous le point commun entre Britten, Poulenc et Tchaïkovski ? S'il vous arrive de caler une petite symphonie en do mineur à votre playlist entre deux morceaux de Théodora, ces noms vous disent peut-être quelque chose. Eh bien, figurez-vous que tous ces compositeurs étaient homosexuels. Mais quand on étudie la musique classique au conservatoire, bah, c'est quelque chose dont on n'entend jamais parler.
0: Pourtant, aujourd'hui, les questionnements féministes et queer font de plus en plus surface sur la scène culturelle et les musiques actuelles. Mais dans le domaine de la musique classique, c'est silence radio.
1: Nous avons donc choisi, Jeanne et moi, Gabrielle, d'évoquer le sujet du genre et de la norme dans un milieu encore un peu conservateur sur les bords.
0: Pour vous donner un peu de contexte, nous avons voulu aborder ce thème car chacune de nous a un rapport assez important avec cette pratique. Personnellement, j'ai été formée à la musique classique de mes 5 à mes 17 ans au conservatoire.
1: Et moi, j'ai aussi suivi un cursus de piano et de trombone au conservatoire de mes 6 à mes 21 ans, avant de poursuivre avec un DEM de piano au conservatoire régional de Lyon. Nous avons donc voulu, en tant qu'amatrice et animatrice, creuser le sujet avec des professionnels.
0: On accueille donc aujourd'hui Nil Loiseau, bassoniste, chanteuse lyrique, sortie du Conservatoire National Supérieur de Paris l'année dernière. Bonsoir.
2: Bonsoir à tous.
1: Et également Marianne Chauvin, tu es doctorante à l'Institut de Recherche en Musicologie, où tu fais une thèse intitulée « Politique féministe sur la scène lyrique aujourd'hui ». Bonsoir.
3: Bonsoir.
1: Et bienvenue à tous les deux.
3: Merci.
0: Alors, nos pratiques musicales commencent généralement par l'apprentissage, et en classique, c'est souvent synonyme d'entrée au conservatoire. À un moment, on peut être très jeune, assez malléable, cette entrée dans un lieu très hiérarchisé, où souvent on veut bien faire, atteindre les attentes que l'on a de nous pour réussir, en particulier pour les femmes, peut avoir une grande influence sur nos questionnements, notamment vis-à-vis du genre, notamment en tant que femme, personne queer ou racisée. Moi, par exemple, je sais que la première chose qui m'a interpellée petite, c'est la présentation de soi. Même la représentation de soi. Ici, la notion de performativité de genre de Judith Butler est un peu sous-jacente. En effet, pour les filles, il fallait avoir des talons, des robes, lors des auditions, des concerts, etc. Ça avait complètement chamboulé mon rapport au genre, parce que moi, bah, les talons, j'en avais pas, et je préférais les pantalons. Je me sentais toujours comme le vilain petit canard qu'on allait pointer du doigt à côté de toutes ces filles. Et du coup, je me demandais, est-ce que vous aussi, vous avez ressenti une sorte de pression ? Est-ce qu'on vous a fortement conseillé de porter certains types de vêtements ou alors de vous présenter d'une certaine manière ? Et est-ce que vous avez pris conscience de ça par vous-même ou les autres vraiment vous l'ont fait remarquer ?
3: Je commence ? Bon. Alors, ce qui m'apparaît intéressant pour répondre à ta question, c'est que moi, j'ai eu un parcours atypique qui a fait que mon apprentissage de la musique au sein du conservatoire puis au sein de l'université s'est effectué en deux temps. Donc, il y a deux époques, entre guillemets, différentes. Et je puis m'exprimer ainsi sans trahir le fait que je suis une dinosauresse. Ah bah non, zut, trop tard. D'abord, à la toute fin des années 1990, quand j'étais lycéenne. Et ensuite, oui, c'était au tout début du 21e siècle. J'étais élève au conservatoire de Toulouse dans les années 2000, où j'ai obtenu ce qu'on appelait alors le baccalauréat F11, qui existe toujours aujourd'hui sous l'appellation TMD, Technique de la musique et de la danse. Donc à cette époque, on n'était absolument pas sensibilisé aux questions de genre et encore moins aux notions de ce qui se passait en termes de performativité, que ce soit dans les vêtements, les attitudes. L'enseignement instrumental comme théorique s'appuyait exclusivement sur des œuvres composées par des hommes. Le choix des instruments était genré, sans que personne ne songe à nous le faire remarquer. Alors, il y avait bien une fille qui apprenait le trombone à Toulouse à cette époque-là, mais pas à un niveau très élevé. Et une élève inscrite dans une classe de cuivre, par exemple, semblait encore un phénomène incongru. Voilà, je me rappelle avoir été vaguement choquée quand une amie qui rêvait de devenir chef d'orchestre m'avait raconté que son professeur de violon l'en avait découragée en lui disant que ce n'était pas un métier pour une femme et qu'aucune fille ne pourrait percer dans une classe de direction d'orchestre. Mais à l'époque, ses propos n'avaient pas suscité plus d'émoi que cela de la part d'autres personnes. Ce qui est certain, c'est que les rôles modèles étaient alors extrêmement genrés, sans que nous songions ou que nous remettions cet ordre des choses en question. Les compositeurs étaient des hommes, les chefs d'orchestre aussi, de même que les instrumentistes avant, à l'exception des flûtes. Mais même là, alors qu'il y avait bien plus d'élèves filles que de garçons, les flûtistes professionnels qui avaient une grande carrière étaient des hommes.
2: Moi, je peux enchaîner là-dessus, puisque tu parles des femmes, filles, instrumentistes. Alors, aujourd'hui, je m'identifie comme une personne non-binaire, mais j'ai grandi en tant que fille bassoniste. Et on a pu me dire, en cours au CRR de Paris, le basson, c'est pas un instrument de fillette. Sous-entendant, dépasse-toi, souffle plus, enfin, fais preuve des qualités dont un homme est doté. Ça, c'est quand même quelque chose qui, même sans questionner mon genre à l'époque, m'avait frappée vraiment brutalement. Et j'avais autre chose qui m'était venue tout à l'heure sur le parcours genré. Je vais revenir, puisque Marianne, tu dis que t'as pas préparé, mais en fait, t'as vraiment très bien préparé.
3: Un tout petit peu.
2: Parce que juste ta question tout à l'heure, elle était plutôt sur les tenues, j'ai l'impression, sur notre vécu en concert. Moi, j'avais pas trop de mal à mettre des robes ou des talons, c'était pas un problème. Ça l'est devenu maintenant, donc c'est une question que je me pose en tant qu'adulte, mais enfant et adolescente, ça allait. Mais par contre, je trouvais ça assez injuste qu'on n'ait pas le choix. C'est-à-dire que moi, je le vivais bien, j'avais des amis qui avaient absolument pas envie de mettre des talons, de mettre des robes, etc. Et effectivement, je trouvais ça très injuste pour les autres, jusqu'à ce que ça me concerne.
1: Okay. Alors justement,
2: j'ai retrouvé, pardon, oui. J'ai retrouvé mon anecdote super, elle va beaucoup vous plaire. Vas-y. Sur mon vécu en tant que bassoniste à 15 ans. À 15 ans, j'avais un copain, et c'était un copain bien toxique, mais je ne m'en rendais pas compte, évidemment. Et un des trucs qu'il m'avait dit, il avait vraiment déploré le fait que je fasse du basson, parce qu'il trouvait ça pas sexy. Et il m'avait dit, ah, c'est dommage, tu pourrais au moins faire de la flûte et tout. Et ça, c'est quand même un vécu qui a parcouru l'ensemble de mon parcours de bassoniste. En fait, c'est que je faisais un instrument, effectivement, en tant que fille, pas du tout sexy. Et on est quelques-unes comme ça. Le piano, ça passe encore. Le violon, on est un petit peu tordu, c'est pas très esthétique, etc. Le violoncelle, c'est entre les jambes. Mais aujourd'hui, c'est devenu un instrument qu'on trouve très sexy pour les filles. Mais alors, le basson, le hautbois, dès qu'il y a une embouchure, que ça déforme le visage, tout de suite, on devient laide. Et là, c'est un vrai problème quand on est une femme. On n'a pas le droit d'être laide.
3: Oui, les instruments qu'on a introduits dans la bouche également.
0: Oui, alors du coup, vous avez un peu répondu à ce dont on voulait parler après, mais du coup, même au-delà du choix des instruments, et t'en as un peu parlé, Marianne, on a remarqué qu'il y avait vraiment dans l'apprentissage une grosse question autour du choix des morceaux qui étaient mis en avant dans même les évaluations, mais aussi quotidiennement dans l'apprentissage. Et on peut notamment citer Katia Bugnacivili, surnommée la Beyoncé du piano, qui choisit des morceaux dits de mec, des morceaux avec plus de caractère, plus fort, plus rythmé. Et on peut aussi remarquer, à côté de ça, un manque vraiment de connaissances. Moi, je sais que pendant du coup plus de 10 ans, j'étais au conservatoire, je ne me souviens pas d'avoir joué un morceau qui a été écrit par une femme. Et je trouve que c'est quand même hyper questionnant sur la place des femmes, parce qu'il y a quand même des femmes compositrices, c'est pas un problème, mais juste on ne les met pas en avant, on ne les enseigne pas. Et du coup, je voulais savoir, est-ce que vous avez peut-être réfléchi à ça, de comment est-ce qu'on pourrait enseigner sans reproduire ces schémas d'une autre manière? Et est-ce que dans les écoles supérieures, Neil, les étudiants et étudiantes s'organisent pour contrer un peu ces normes d'apprentissage?
2: Alors, je suis hyper triste de devoir te dire que je trouve pas. C'est en train de venir, c'est-à-dire que il y a 3 jours, j'assistais à une conférence dans le département de musique ancienne au CNSM de Paris sur ce thème-là, sur les compositrices, et sur le fait que les institutions d'enseignement, les conservatoires, ne s'en emparent pas. Les interprètes, plus. Moi, par exemple, je suis sortie l'année dernière, j'ai un quintet avant qui s'appelle le Quintet Grenade, où on ne joue quasiment que des compositrices, et ça fait vraiment partie de notre identité de quintet. C'est aussi un quintet sans musiciens, 6 en tout cas. Et c'est un sujet qui nous tient à cœur aujourd'hui beaucoup et qui, j'ai l'impression, remue les interprètes, notamment les femmes interprètes, les minorités de genre. Mais dans les lieux d'enseignement, ça pêche encore, notamment parce que les ressources manquent et que les professeurs, surtout celles qui enseignent depuis 40 ans, ça leur demanderait de revoir entièrement leur corpus d'œuvres, sachant qu'on a des livres, des méthodes pédagogiques qui sont somme toute bien faites, à part qu'il n'y a que des compositeurs dedans, qui t'expliquent comment tu vas faire du basson. Ça, c'est le premier morceau de ta vie, le deuxième, le troisième. Et en fait, si on veut faire une autoroute de la première note qu'on émet à la dernière sans passer par la case compositrice, on peut le faire. Et on sera programmé, puisque les salles ne programment pas de compositrice, parce que les salles devraient communiquer plus qu'en mettant juste Beethoven, en gros, sur une affiche, puisque si on met Bettina Grasevich dessus, Bacevich, pardon, ou Elsa Baren sur une affiche, bah, les gens ils vont avoir plus de mal à venir, parce qu'on ne les connaît pas. Et l'effort n'est pas... Franchement, l'effort n'est pas fait, je trouve, encore.
0: D'accord.
3: Alors... Moi, j'ai une anecdote personnelle qui est un peu honteuse, mais on m'a donné une charge de cours, on m'a proposé une charge de cours il y a quelques années dans une université. Enfin, il y a quelques années, c'était il y a 2 ou 3 ans. On m'a proposé d'assurer l'enseignement de commentaires d'écoute. Et alors que moi, vraiment, mon travail de chercheuse, c'est vraiment les femmes, les conditions de travail des femmes. Je m'intéresse beaucoup aux compositrices. J'ai vraiment à cœur de défendre ces répertoires. On m'a appelée un peu à la dernière minute en me disant « Écoute, la personne qui devait assurer cet enseignement, finalement, ne peut pas l'assurer. Est-ce que tu l'acceptes ? T'inquiète pas, on va te passer des bouts de cours. » Bon, je l'accepte vraiment à la dernière minute, effectivement, avec des morceaux de cours fournis par plusieurs personnes, je construis un cours. Et puis j'étais très contente parce que pour une fois, j'avais réussi à construire, à anticiper et à construire mon cours avant de le donner largement avant. Et puis bon, la veille de la première séance, j'étais dans ma cuisine en train de me dire bon, qu'est-ce que tu vas leur passer demain comme œuvre ? Ah oui, ça, ça et ça. Et tout à coup, je me dis mais attends, t'as qui comme compositrice, là ? J'en avais pas une seule. Allez-y, huez-moi, c'est le moment. Et donc, j'ai passé la nuit à refaire entièrement mon cours pour introduire au moins 50% de femmes. Alors, comme le disait Niels, ça n'a pas été évident parce que je ne trouvais pas les supports nécessaire à la construction du cours. Je n'avais pas de support auditif de bonne qualité. Alors, ce que j'ai fini par faire, c'est que j'ai téléchargé des enregistrements qui avaient été réalisés par des amateurs, des amatrices, dans des écoles de musique, des concerts qui étaient vraiment dédiés aux compositrices. Donc, c'était des enregistrements de très mauvaise qualité, mais c'est un paramètre que, du coup, j'ai décidé d'ajouter aux autres paramètres du commentaire d'écoute. Voilà. Et donc, il y avait en plus la qualité de l'enregistrement. Et sans que je dise rien aux étudiants et aux étudiantes, d'elles-mêmes et d'eux-mêmes, ils ont fini, à un moment donné, par me dire « Mais c'est étrange parce que, quand même, les enregistrements de mauvaise qualité, c'est toujours les compositrices. » Et donc, je leur ai dit « Voilà, très bonne remarque. » Et effectivement, ça signifie que là, il y a une niche. Et en tant que futur musicien et musicienne professionnelle, allez-y. Il y avait autre chose. Je suis comme toi, je ne sais plus.
2: Je peux glisser une anecdote, si tu veux, pendant que tu réfléchis.
3: Oui.
2: Une minuscule anecdote. C'est qu'en parlant des compositrices, j'ai grandi dans la croyance que Camille Saint-Saëns était une femme. Et j'ai compris très, très tard que ça n'en était pas une, alors qu'il y a une magnifique sonate pour basson que j'adore de Camille Saint-Saëns et c'était une grosse déception. Je crois pas que je m'en sois remis en fait.
3: Ça y est, si j'ai retrouvé, oui. Pardon. Oui, la première année de mon challenge a été d'introduire au moins 50% de compositrices dans mon cours de commentaires d'écoute. Et l'année suivante, je me suis dit que c'était pas possible qu'il n'y ait que des compositeurs et compositrices blancs et blanches. Et donc, je me suis efforcée d'introduire aussi des compositeurs et compositrices non blanches. Voilà. Et en cherchant, on trouve. Et des choses, bien sûr, absolument magnifiques.
1: Eh ben, on espère que tous les profs nous entendent. Et justement, on va faire une petite pause musicale, notre première. On vous propose d'écouter pour ça un extrait du projet Unknown, I Live With You, de la compositrice polonaise Kasia Głowicka. Créée en 2018 et basée sur des poèmes de femmes afghanes, la composition est un triptyque pour la liberté dans une société patriarcale. Même si la performance porte en elle le déséquilibre de pouvoir qui se crée lorsque des artistes occidentaux portent le récit de ces femmes, elle permet malgré tout de faire entendre leur voix. Et 3 chanteuses incarnent ici chacune un archétype féminin, dont la baryton trans américaine Lucia Lucas, que nous écoutons, dans un extrait du morceau « Sexual Assault, I Could Not Live Without You, Dignity ».

0: Nous venons d'entendre une voix qui nous force à déconstruire ce qu'on considère comme une voix féminine ou masculine. La visibilité d'interprètes queer permet donc d'ouvrir le champ des possibles et d'éduquer nos oreilles à plus de diversité. Mais on imagine que ça ne doit pas toujours être simple pour les artistes concernés.
1: Donc Neil, par exemple, toi qui joues dans des ensembles, à ton avis, quelles sont les problématiques qui peuvent encore être vécues par les personnes queer dans les ensembles professionnels ou en tant que soliste aujourd'hui? Et est-ce que, tous les deux, vous savez s'il y a des choses qui sont mises en place par les institutions pour prévenir des queerphobies qui pourraient se manifester dans les orchestres, par exemple?
2: Je sens que je vais encore être super optimiste, ouais. Je vais parler que de ce que je connais, c'est-à-dire de mon vécu ou des choses que j'ai constatées ou qu'on a pu me raconter. Mais donc moi, je suis intermittent. Quand je suis pas chanteuse, je suis bassoniste et donc je joue dans des orchestres. Quand je joue dans des grands orchestres entre guillemets, c'est-à-dire des orchestres institutionnalisés, nationaux, c'est pas du tout un endroit où je me sens de faire un coming out. Parce que la moyenne d'âge, le bagage culturel et plein de choses font... Et puis la durée du travail, c'est-à-dire dans mon cas en général une semaine, ne rend pas le coming out bénéfique pour moi, puisqu'il me rend juste vulnérable et éventuellement sujet à plein de questions et plus ou moins super, hein, évidemment. Et donc pour moi, c'est pas rentable d'être out en tant que personne queer. Après, il y a des choses qu'on cache plus ou moins bien. J'ai plutôt l'habitude de me genrer, donc ça va. En revanche, qui je fréquente, ça c'est, je trouve, beaucoup plus difficile à cacher. Peut-être parce que c'est quelque chose que j'ai toujours su et donc que j'ai toujours trouvé comme faisant partie de la normalité. J'ai même compris après coup que, en fait, être bi, c'était pas normal. Enfin, en tout cas, pas la norme, parce que je trouve... Enfin, en tout cas, à 8 ans, je répétais à qui voulait l'entendre qu'on tombe amoureux d'une personne et qu'on ne voyait pas pourquoi il fallait que ce soit lié à un genre. Et bon, bah, l'adolescence s'est chargée de m'apprendre que, bah, si, pour la plupart des gens, il faut que ça soit lié à un genre. Mais donc ça, j'avoue que j'ai beaucoup plus de mal à faire l'impasse quand j'entends une remarque homophobe. Ça me fait bondir presque malgré moi. Évidemment, une remarque transphobe aussi, mais je m'oute pas en tant que personne concernée dans ces cas-là, quoi.
1: Et est-ce que vous savez justement s'il y a des choses qui sont... Il y a des choses mises en place quand même pour lutter contre ça, ou c'est encore très marginal?
2: C'était la deuxième partie de ta question. Alors, bah, c'est vrai que dans les plus petits ensembles, notamment les ensembles de musique contemporaine, de création, des ensembles qui sont plus ouverts, c'est... comment dire? C'est mieux pris en charge, mais c'est vraiment une prise en charge collective qui repose sur les individus et pas une prise en charge institutionnalisée. À aucun moment, on passe un questionnaire aux gens qu'on recrute pour leur demander leur pronom. C'est pas une question qui existe et qui est prévue. En revanche, la dernière fois que j'ai travaillé dans un petit ensemble de création... En fait, bon, j'avais décidé de ne pas m'outer pour les raisons que j'ai exposées tout à l'heure. Il se trouve que la chef d'orchestre avait déjà eu vent de mon prénom et de mon pronom. Donc, après avoir fait tout un trajet de train avec les musiciens de l'orchestre sous un autre prénom et un autre genre, la chef a ouvert la répétition en disant « Bon, bah, bienvenue à Lille !» J'étais « Ah mince, bon, alors... » Et en fait, c'était une super décision de sa part. En tout cas, moi, j'ai merveilleusement vécu, du coup, cette série. Et plus j'avance dans ma vie et plus je me rends compte que être moi-même est un confort inestimable, et je vais essayer de me faire ce cadeau-là plus souvent, mais c'est parfois coûteux. Et donc voilà, pour les choses mises en place, je pense à l'encadrement de sexisme dans les orchestres, qui est déjà inexistant. Donc t'imagines bien que la queerphobie, la transphobie, c'est très très loin, quoi.
1: Alors justement, pendant longtemps, il y a beaucoup de musiciens et musiciennes qui ont caché leur homosexualité. Et donc, on a quand même l'impression qu'aujourd'hui, la parole s'est libérée. Mais en fait, il y a encore quand même très peu d'interprètes. Enfin, en tout cas, on s'est dit ça en préparant l'émission, qui s'expriment en public, à part quelques stars comme les pianistes Hélène Grimaud ou Alexandre Tarot, qui sont out. Mais on se demandait pourquoi est-ce qu'on a autant de mal à avoir des modèles LGBT+ dans la musique classique, selon vous.
2: Marianne, tu veux commencer ou...
3: Je ne sais pas quoi répondre sur l'ensemble du milieu musical dit classique, en tout cas de la musique savante occidentale. Moi, ma spécialité, c'est l'opéra. Donc, ce que je constate à l'opéra, alors, si je m'intéresse au livret, par exemple, au livret d'opéra, ce qu'on voit, c'est que dans tout l'opéra baroque, il y a une fluidité de genre qui est bien présente dans les livrets, chez les personnages. Mais quand on arrive au répertoire du 19e siècle, alors là, il n'y a plus de personnages. Cette fluidité de genre n'existe plus. Les rôles sont extrêmement genrés, extrêmement stéréotypés. Et alors, dans les créations d'œuvres nouvelles, on commence un tout petit peu, depuis quelques années, à avoir quelques livrets dans lesquels existent des couples de femmes. Voilà. De manière explicite. Parce que de manière implicite, par la mise en scène, il peut y avoir des relectures de...

0: héros. Le livret racontait l'histoire de d'Herculine Babin, dite Alexine Abbé, dit Alexine Abbé, puisque ensuite il a raconté son histoire. Et je pense également à un opéra de Sivan Eldar qui est absolument magnifique, qui a été créé en 2022, qui s'appelle Like Flesh. Et là, dans le livret, on a également un couple de femmes qui, en plus, sont d'âge très différent. C'est une très belle histoire. Et ce sont des histoires dans lesquelles il arrive des choses positives. Ce sont de belles histoires d'amour. Ce n'est pas, par exemple, comme dans Loulou de Berg, où il y a un personnage de lesbienne mais qui meurt du choléra. Voilà. Et oui, l'année dernière, il y a également Les Sentinelles, de la compositrice Clara Olivares, sur un livret de Chloé Le Chat, qui était également la metteuse en scène, qui racontait une histoire d'amour entre trois femmes.
1: On aura peut-être l'occasion d'y revenir vers la fin. De toute manière, on peut se dire quand même que le chemin est encore long quand on se rend compte à quel point le sexisme est toujours présent dans ce milieu. J'avais parlé du coup de la pianiste Katia Bunyatishvili, qui est souvent ramenée à un jeu dit trop sensuel, notamment à cause de ses looks assez sexy qu'elle aborde sur scène, qui détonnent dans le paysage classique. Il faudrait donc être féminine et désirable, mais sans en faire trop, au risque de discréditer sa musique.
2: Ouais, par exemple, moi je me rappelle, je me permets aussi une petite anecdote, quand j'étais au conservatoire de Lyon, où mon prof m'avait dit, pour mon récital, de ne pas m'habiller trop près du corps, parce que comme je suis fine, ça aurait pu influencer le jury sur le fait que je n'aurais pas assez de puissance dans mon instrument. Et du coup, on retrouve un peu cette question de l'uniforme du musicien et de la tenue dont on parlait au début de l'émission, qui reste quand même globalement, pour les instrumentistes, en tout cas l'ensemble noir, avec l'idée que l'interprète devrait s'effacer derrière sa musique, qui pourrait ainsi exister seul, en dehors de lui. Mais on se demandait si c'était pas une manière aussi un peu d'entretenir ce mythe de la méritocratie qui nous dit que si on veut, on peut, et que rien n'influence les jurys autre que ce qui sort de notre instrument, alors qu'on sait bien que le jugement est influencé par le genre, la couleur de peau, la silhouette, etc. Et donc on se demandait, est-ce que c'est des choses qui jouent encore beaucoup, notamment dans les concours ?
3: Ah, c'est marrant, j'avais envie de te parler de ça. Voilà, ce qui me vient tout de suite, c'est l'histoire d'une personne que je connais, dont je préserverai l'anonymat, mais qui a tenté plusieurs fois le concours d'entrée au CNCM de Paris. Et au bout de trois échecs, on lui a dit, bon, écoute, là, le problème, c'est pas toi, c'est ta tenue. Mets une robe, tu vas rentrer. Elle a mis une robe, elle est rentrée. Et depuis, elle y croit. En fait, elle y croit. Évidemment, elle y croit pas parce que, déjà, elle est lesbienne, ça aide. Et puis, elle est entourée et elle sait que c'est pas vrai. Mais en fait, ce doute persiste de est-ce que je serais entrée si j'avais mis un pantalon la quatrième fois. Et on peut quand même remercier l'arrivée du paravent au moment des concours d'orchestre pour ça. Parce que, effectivement, tu le dis très bien, le jugement musical est influencé par ce qu'on voit. Est-ce qu'on projette sur la personne ? Est-ce que c'est une femme ? Est-ce que c'est une personne grosse ? Est-ce que c'est une personne valide ? Et le paravent est censé préserver ça. Alors, je crois qu'il y a un film qui est sorti il n'y a pas très très longtemps qui laissait croire qu'on pouvait voir les talons sous le paravent et que donc ça pouvait influencer le jugement. Bon, c'est pas vrai, on ne voit pas dessous le paravent. Par contre, on entend effectivement l'entrée dans la salle et en fonction des chaussures que tu portes, ça peut encore jouer. On en est là, il faut tricher, rentrer pieds nus pour être sûr, mais qu'on sache surtout pas que...
1: Alors, du coup, c'est le moment de notre deuxième pause musicale et nous continuons notre modeste exploration des musiciennes queer contemporaines. Nous avons choisi du coup un extrait de la troisième sonate pour piano de Christelle Marchand, composée en 2018, d'après la pièce Mère Courage de Brecht. Elle est interprétée ici par Fiona Matteau. La prise de son est de Félix Epp.

0: On encourage donc tous nos auditoristes à écouter la sonate en entier, parce qu'on ne peut pas la mettre en entier ce soir. Mais ça nous fait une transition toute trouvée vers la dernière partie de cette émission qui sera consacrée à la création.
1: Oui, parce que pendant longtemps, les discours

0: sur la musique n'ont pas résisté à une prétendue spécificité féminine, évaluée par rapport à une condition générique masculine par défaut, ce qui est synonyme en sous-texte d'une musique moins impactante.
1: Aujourd'hui, ces discours, ils évoluent, mais bon, vous avez un peu parlé de la place des compositrices dans les parcours de conservatoire et les programmations de salles, mais est-ce que vous savez, voilà, s'il y a une vraie volonté quand même politique de programmation et de mise en lumière des compositrices, notamment oubliées, entre guillemets, de l'histoire. Et juste pour la petite anecdote, pour nos auditeuristes, on a découvert une petite histoire qui nous a fait fondre nos petits cœurs, de la compositrice Ethel Smith, qui a quand même écrit plus de 100 œuvres, dont j'avais jamais entendu parler, moi, et qui était tombée amoureuse de la femme de son prof, Elisabeth von Herzogenberg. Et sa pièce De la jeunesse se construit sur une basse MISI, donc EH en écriture internationale, qui sont les initiales de son amoureuse, comme quoi il n'y a pas que des histoires hétéros qui font naître de grandes œuvres. Mais donc sur les mises en lumière de ces compositrices, est-ce qu'il y a, oui, des choses qui sont faites?
2: Du reste, je pense que Ethel Smyth ne cachait pas du tout son orientation sexuelle. Hein.
1: Oui.
3: Voilà. Vu la queen que c'était.
2: Oui, ouais, voilà, c'est ça. Exactement, vu la queen que c'était, oui. Bah, on a déjà un petit peu commencé à l'évoquer, oui. Pardon, j'ai oublié le début de ta question, pardon.
1: Bah,
2: tu m'as perturbée avec Ethel Smyth.
1: Bon, c'était pour savoir si, voilà, si les, notamment les institutions ou les politiques publiques avaient une vraie volonté. Est-ce qu'il y avait des choses qui étaient mises en place pour mettre les femmes compositrices sur le devant de la scène?
2: Oui, alors l'année dernière, grâce à l'initiative d'une compositrice qui s'appelle Lucie Prodhomme, j'ai été conviée à participer à un événement de remise de prix qui s'appelle les Isidore et qui, cela consistait à remettre un Isidore, à récompenser les institutions qui font le plus d'efforts en matière de non-mixité. Voilà, donc on avait pris les choses à l'envers. Et donc, eh bien, nous nous sommes distribués un peu les tâches. Donc, moi, j'ai été chargée de remettre le Zizi d'or de la maison d'édition de matériel pédagogique qui faisait le plus d'efforts. Donc, j'ai récompensé une méthode pour orgue. J'ai décerné le Zizi d'or. Donc, le niveau était très, très, très élevé. Hein. Vraiment, il y avait beaucoup d'institutions dans lesquelles il y avait pas de compositrice du tout, hein, vraiment très haut niveau. Donc moi, j'ai remis un Zizi d'or à une maison d'édition qui édite une méthode d'orgue dans laquelle en sept volumes, il n'y a pas une seule compositrice. Donc bravo, c'est vraiment très très oui, fort.
1: Une belle performance.
2: Ouais. Belle performance que l'on salue. Et enfin, dans toutes les catégories, c'était un petit peu la même chose. C'est-à-dire que beaucoup d'institutions sont passées, on manquait le Zizi d'or de très peu, mais il ne faut pas qu'elles se découragent, il faut poursuivre les efforts. Le niveau était vraiment très haut. Elles l'ont manqué parfois parce que une année sur deux, elles avaient une compositrice dans leur programmation. C'est pas de chance, elles sont vraiment passées à pas grand-chose.
4: Peut-être le 8 mars, non? Au hasard.
2: Voilà, par exemple.
4: Et ouais, moi, c'est ce que je constate aussi. Les initiatives les plus proactives, elles sont associatives. Elles sont issues de collectifs. Je pense à la plateforme tellement utile demandée à Clara, qui est une plateforme de recherche qui recense toutes les compositrices. Et ça, c'est extrêmement précieux quand on cherche du répertoire. On entre la formation, c'est-à-dire le type de groupe. Est-ce qu'on veut juste un piano? Est-ce qu'on veut du chant avec du piano? Est-ce qu'on veut 5 instruments avant? Et ensuite, le moteur de recherche déroule des dizaines et des dizaines de compositrices dont aucun enregistrement n'est disponible, évidemment. Les partitions sont soit extrêmement mal éditées, au point que le nom est écorché. Je veux dire, Elsa Baren, elle est éditée en Esla Baren. Et personne n'a vu. C'est sur la couverture, mais c'est pas grave. Donc, soit c'est mal édité, soit c'est pas édité du tout. Enfin, ou soit il faut payer 50 euros pour avoir la partition qui est sur IMSLP. Pas mieux, pas pire. C'est pour Edwige Chrétien, qui est une des premières compositrices pour instruments avant qu'on ait trouvé, nous, en quintette. Mais c'est une parenthèse. Et après, pour les initiatives des politiques publiques, les journées du matrimoine, éventuellement. Et la programmation du 8 mars. Et en fait, on rame pour les raisons que j'ai évoquées tout à l'heure, qui sont mais le public ne va pas venir. Et comme c'est l'enjeu principal de la musique classique aujourd'hui, c'est attirer du public, élargir le public. C'est tout l'enjeu des politiques culturelles depuis des années. La moyenne d'âge des publics de la musique classique font que, je vais être cynique, mais si on continue comme ça, dans 30 ans, on n'a plus de public. Le public sera décédé. Et bon, alors on pourrait s'emparer des compositrices comme notre meilleur allié pour attirer des gens dans les salles. Pour l'instant, ça a l'air d'être un boulet.
0: Carrément.
2: Oui, moi je fais le même constat à l'opéra. Et alors, à l'opéra, j'étends ça aux librettistes femmes et aux metteuses en scène. C'est-à-dire que, comme tu le dis, dans un contexte économique de restriction budgétaire, les institutions à l'opéra, les grandes maisons d'opéra vont réduire la voilure en se rabattant beaucoup sur des œuvres du grand répertoire, en se disant, ça va faire venir du public. Sauf qu'on voit bien que, comme tu le disais, le public, mécaniquement, à un moment donné, il va falloir le renouveler, parce que le public vieillit, et inéluctablement, voilà. et ce qu'on constate aussi, c'est que quand les maisons d'opéra qui font le choix de programmer des opéras de compositrices mis en scène par des femmes avec des points de vue autres que ceux que l'on connaît, quand ces institutions font ça, les salles sont pleines. Donc le calcul n'est pas bon.
4: C'est clair. Et moi, j'ai une question que j'aimerais bien poser à la cantonade. Alors, Marianne, tu n'as pas le droit de répondre, puisque sûrement tu sais. Mais vous, auditoriste, pouvez y réfléchir. Et vous deux, est-ce que vous savez quand, pour la première fois de l'histoire de l'Opéra de Paris, un opéra écrit par une femme a été joué?
1: J'ai peur de dire quelque chose qui va être beaucoup trop récent.
4: Allez-y,
1: va...
4: dites, on ne sait jamais.
0: Dans les 2010
1: 2016
4: 2026, c'est en ce moment.
1: Waouh,
4: voilà.
0: Ah oui.
4: Oui. Victoire.
2: Ercole Amante d'Antonia Bamboo, mise en scène par Nisha Jones, qui est une merveilleuse metteuse en scène dont j'aime énormément le travail. Et vraiment, je vous invite à aller voir cet opéra qui est très, très beau. J'ai eu la chance de voir la pré-générale vendredi. C'est très beau, c'est drôle. Voilà, allez-y.
1: Eh bien, on n'y manquera pas, s'il reste des places.
0: Vraiment. On s'est fait aussi la remarque que souvent, on parle beaucoup de la présence des femmes, enfin, de l'absence de présence de femmes, mais il y a aussi, dans ces initiatives féministes, pas beaucoup d'initiatives de mise en avant de personnes trans et non-binaires.
1: Justement, dans le milieu de la musique contemporaine, par rapport à la musique classique, tu parlais des ensembles contemporains, Neil, tout à l'heure.
0: Est-ce que ça offre plus d'espace à une diversité d'identité ou pas?
4: Là, comme ça, je dirais que oui, mais bon, oui. Réponse courte, navrée.
1: C'est très bien aussi.
2: Je pense que, pardon si je peux rebondir, je pense que ça reste aussi peut-être des initiatives très individuelles. Alors, par exemple, moi je collabore ponctuellement avec un ensemble de musique contemporaine, mais qui est situé dans le milieu rural, qui s'appelle l'ensemble Ptix. Et j'ai commencé à collaborer avec cet ensemble parce que la demande était de les accompagner de manière à avoir une programmation contemporaine avec autant de compositrices que de compositeurs et qui réfléchissent aussi aux questions du queer.
1: Donc on a parlé de création, de composition instrumentale. On a commencé à parler d'opéra. On va continuer sur l'opéra, justement, pour finir cette émission. L'opéra qui, en termes de stéréotypes, n'est quand même pas en reste.
0: Oui, par sa dimension narrative, mais aussi par sa mise en scène qui crée des images et donc forcément des standards. L'opéra est à la fois un art de la norme, mais aussi de subversion possible.
1: Donc Marianne, tu t'es lancée dans une thèse qui vise, selon tes mots, à analyser les stratégies déployées pour déconstruire les représentations misogynes et discriminantes véhiculées à l'opéra.
2: Oui.
1: Donc, tu as un peu répondu tout à l'heure, mais donc l'opéra a-t-il déjà toujours été un endroit de normes binaires et hétérosexuelles?
2: Alors non, comme je l'indiquais tout à l'heure, l'opéra baroque permet une fluidité des genres très intéressante. C'est vraiment au XIXe siècle que s'est figé un répertoire qui a longtemps été traditionnel, qui reste traditionnel encore aujourd'hui, et dans lequel les normes de genre sont très stéréotypées. La première à avoir dénoncé ça, c'était Catherine Clément en 1979, quand elle a publié un ouvrage intitulé « L'opéra ou la défaite des femmes ». Elle a été la première à dénoncer le caractère misogyne délivré de ce canon opératique et la violence qui s'y exerce, alors non seulement à l'égard des femmes, mais aussi à l'égard des hommes qui leur sont assimilés, c'est-à-dire les homosexuels ou les étrangers. Et alors, à la suite, en 1991, Susan McClary, à son tour, dans un ouvrage intitulé « Feminine Endings, Music, Gender, Sexuality », a indiqué que la musique de ses œuvres, elle-même, contribue à une construction hétéronormée des rapports de genre. Je cite souvent Teresa de Lauretis, qui en 1987 a forgé une notion, la notion de technologie du genre. Teresa de Lauretis pose que la représentation du genre est sa construction, que les arts visuels contribuent à produire et implanter des représentations du genre, mais que les conditions de possibilité d'une construction différente existent dans les marges des discours hégémoniques. Et c'est donc à ce qui se passe dans les marges de ces discours hégémoniques que s'intéresse ma thèse à l'opéra.
0: Trop intéressant. Et du coup, moi je voulais savoir quelles représentations lesbiennes peuvent émerger sur la scène lyrique aujourd'hui et peut-être à quels défis elles font face. Neil ?
4: Je ne sais pas si on peut parler de représentations lesbiennes exactement, mais moi je suis mezzo. Et en tant que mezzo, je suis souvent amenée à chanter des rôles dits de pantalon, c'est-à-dire à incarner des personnages qui sont censés être des hommes sur scène, en sachant que les mises en scène sont rarement jusqu'au boutiste et qu'on ne cherche pas à cacher que je suis en fait censée être une femme, en tout cas une voix de femme, etc. Et donc avec un corps de femme, même si je vais avoir un pantalon, un juste au corps d'homme ou de valet ou peu importe. Et moi, je sais que quand je chante ces rôles de pantalon et notamment quand je peux jouer les amoureux d'une comtesse, d'une princesse, d'une servante, peu importe, j'ai l'impression de contribuer à une représentation d'amour lesbien, queer, en tout cas de permettre ce regard-là. Et je pense que c'est pareil pour les contre-ténors, qui sont des voix d'hommes aiguës. J'ai perdu mon fils ici. Je connais des contre-ténors qui peuvent incarner des rôles de femmes. Donc ça, on parle carrément de transidentité. Mais dans les relations amoureuses sur scène, la voix de contre-ténor vient aussi brouiller ça.
0: Vraiment.
2: Oui, c'est ça. Il y a un brouillage visuel qui n'est pas nécessairement dans le livret ou qui peut apparaître en filigrane, mais qui n'est pas en tout cas vraiment explicite dans le livret. Et là, c'est quelque chose qui est de l'ordre du brouillage visuel. Et depuis quelques années, on voit apparaître de temps en temps, mais voilà, comme je vous le disais tout à l'heure, on peut les compter sur les doigts de la main, des opéras dans lesquels le livret est très explicite et raconte de belles histoires d'amour. Mais ce sont des livrets souvent écrits par des femmes, donc vraiment avec un point de vue de femme, et dans lesquelles apparaissent des histoires d'amour entre femmes. Ce sont les femmes telles qu'elles sont et telles qu'elles vivent. Et donc, ce sont des histoires qui ne sont pas, qui ne reflètent pas le fantasme d'un homme qui raconterait ce qui, pour lui, serait une histoire d'amour entre deux femmes. Et c'est là que c'est intéressant. C'est que le récit est écrit par des femmes. Ce qui est encore autre chose, ce qui est à un autre endroit encore que les représentations visuelles. Alors après, c'est pas forcément parce que le livret est explicite que la représentation scénique l'est toujours, mais voilà.
4: Ouais. Et à l'inverse, avec des livrets pas du tout... si on peut même parler de livret, parce qu'en l'occurrence, il s'agit du Chant de la Terre de Mahler, donc c'est un lead, et donc pas censé être un opéra représenté sur scène. J'ai travaillé avec Chloé Le Chat, dont tu parlais tout à l'heure, à Avignon, qui avait choisi de mettre en scène ce lead, ce qui était déjà un parti pris assez fort, et qui avait décidé de mettre en scène un ténor et un baryton, donc deux hommes, deux voix d'hommes, et cette fois chantées par des hommes, et de les faire s'incarner en un couple gay, en l'occurrence qui avait perdu leur fille et donc dans un rapport de deuil. C'était terriblement déprimant, mais c'était très beau et j'ai trouvé une très belle représentation de l'amour gay dans ce que ça a de non-événementiel, c'est-à-dire que c'était pas le sujet de l'opéra, c'était pas le sujet de la mise en scène, c'était simplement un couple d'hommes qui a perdu sa fille. et c'était terrible et magnifique.
1: Mais du coup, ça fait quand même, on se demandait quand même, est-ce que, notamment, que ce soit pour les œuvres qui sont montrées sur scène ou pour les artistes invités par, tu parlais du Festival d'Avignon, des grandes institutions comme celle-ci, est-ce qu'il y aurait un danger pour ces artistes queer, notamment, d'être un peu la caution progressiste de ces institutions, sans que ça change véritablement leur politique dans un système qui capitalise sur les identités et que ça devient un produit d'appel et qui, du coup, le message à la fois, il est là et en même temps, pourquoi il est là, enfin, etc. quoi.
4: Oui, bien sûr. Enfin, moi, c'est une évidence, mais je pense que Marianne, t'as l'air d'accord.
2: Oui, oui, oui, je suis. Alors, ce qui se passe, c'est que souvent, ces opéras écrits par des femmes, quand on commande une œuvre à une femme, il faut qu'elle cause plusieurs, il faut qu'elle coche plusieurs cases. C'est-à-dire, il faut qu'elle coûte pas trop cher. Il faut qu'elle porte les voix des femmes. Donc, on va beaucoup communiquer dessus, effectivement, regarder comme on est formidable, on programme des femmes, on est super progressiste, tout ça, machin. Donc, il faut que, souvent, que ça coche la case des enjeux écologiques. Si possible, voilà, si on peut avoir un décor minimaliste qui coûte pas trop cher ou qui recycle des éléments, voilà, c'est plutôt bien. Quand on compare, par exemple, au sein d'un grand festival d'opéra, la même année, une production qui a été commandée à une femme et une production qui a été commandée à un homme, alors, j'ai pas les chiffres, mais j'ai calculé les choses en fonction du nombre de places vendues, de la salle qui a été utilisée, du fait que d'un côté, on avait un orchestre au grand complet, avec un chœur au grand complet, etc. De l'autre, la compositrice s'est retrouvée avec 13 musiciens et 2 chanteuses en tout et pour tout. Voilà, on voit bien que on peut imaginer que probablement il y a quelque chose qui est de l'ordre de la caution, oui. Mmh.
4: Par exemple, j'ai participé à un concours de quintette avant il n'y a pas très très longtemps, où dans les consignes pour se présenter, il fallait intégrer une compositrice à son programme. C'était donc une contrainte. Alors, pour mon quintet, c'était un bonheur, puisqu'on n'avait que ça, donc on était ravis. Mais il s'agissait bien d'en intégrer une. En revanche, il n'y avait pas de prix pour la meilleure œuvre de compositrice jouée. Il y avait un prix de création, il y avait un prix... il y avait plein de prix pour ce concours, mais pas un seul qui dotait le quintet qui avait fait la meilleure recherche, qui avait dégoté une compositrice, fait de la recréation. Enfin, je veux dire, c'est un travail, on l'a dit tout à l'heure, de recherche long, méticuleux. Il faut trouver la compositrice, il faut trouver le matériel, il faut la travailler alors que personne ne l'a jamais travaillé. Et donc, on n'a pas une myriade de professeurs qui peuvent nous dire « Oui, bah ça, on l'a toujours fait comme ça, et ça, il faut faire comme ça. » Et on est livré à nous-mêmes et on fait ce travail et on rend visible des compositrices. Et en fait, ben voilà, c'est de la façade. C'est on a mis une compositrice, c'est bon, on a fait notre travail. On va quand même pas mettre de l'argent là-dedans.
2: Ouais.
1: Ben merci beaucoup pour toutes ces paroles. On pourrait en parler encore 5 heures.
2: Ouais.
1: Mais on espère
2: bien plus que cela.
1: Bien plus. On espère que ça donnera envie à nos auditeuristes d'aller voir et écouter plus de musique faite par des femmes et des personnes queer. Car les écouter, c'est leur donner de l'espace. Donc, a posteriori, plus de moyens. Ce dont elles ont cruellement besoin.
0: On arrive donc au terme de cette émission, le moment de quelques actus pour un printemps musical. Les 14 et 15 juin, le Rainbow Symphony Orchestra jouera la 2e symphonie de Mahler à l'église Saint-Marcel à Paris, parce qu'on n'oublie pas l'importance des pratiques amateurs.
1: On vous invite aussi à aller écouter le disque Amours Interdites du pianiste David Cadouche, qu'on a découvert en préparant l'émission, dans lequel il convoque les amours queer qui ont inspiré les compositrices au cours de l'histoire.
0: Neil, est-ce que tu peux nous donner tes petites actus?
4: Oui, je fais un peu plein de choses différentes, mais dans quelques jours, je chante le rôle d'Olga dans l'opéra Eugène Onéguine, conservatoire du 9e, c'est le 6 juin. Entre-temps, j'aurai joué et chanté dans le projet de musique Clair-Obscur Expédition 33, qui est la musique d'un jeu vidéo qui a eu une success story que vous connaissez peut-être déjà, et qu'on tourne avec mon orchestre, l'Orchestre Curieux, et la chanteuse et le compositeur de la musique du jeu. Et cet été, je joue avec mon quintet d'amour en Normandie, en Bretagne, et à côté du Zerche, festival de la Jante, festival fondé et organisé par une femme.
0: Donc cool.
1: Quant à moi, je me permets de dire que je jouerai avec le Quatuor Extrapolation le 15 juin au Céphédem de Lyon. On fait une sieste musicale sur Olson 3 de Terry Riley et des pièces de François-Bernard Mache pour 8 mains sur 2 pianos. On a encore un peu de boulot, mais ça va être chouette. Donc venez si vous êtes à Lyon. Marianne, est-ce que tu as des petites actus à nous donner?
2: Eh bien, je vous ai parlé de l'opéra d'Antonia Bimbo, donc, qui est actuellement donné à l'Opéra Bastille. Et je peux également vous parler d'un festival qui a lieu chaque année en milieu rural, qui est donné par l'Ensemble Optix, qui est organisé par l'Ensemble Optix, et au cours duquel nous accueillons régulièrement des compositrices vivantes, contemporaines et tout à fait extraordinaires. Voilà, et ça se passe donc au nord de Tours.
1: Génial. Ben, un grand merci,
2: Nil et Marianne. Oui, ça s'appelle Les Inentendus.
1: Très bien. Un grand merci, Nil et Marianne, d'avoir passé cette heure avec nous.
0: Merci à toute l'équipe de Gouinement Lundi, sans qui ces émissions ne pourraient pas exister.
1: Ce soir, c'est Jeanne et Gabrielle qui étaient au micro.
0: Et parce qu'il n'y a pas de radio sans technique, nous avons la chance d'avoir Margot derrière la vitre du studio.
1: Avec Margot et Tony aussi ce soir. Et vous pouvez retrouver Gouinement Lundi en podcast et sur les réseaux sociaux. N'hésitez pas à parler de cette émission aux personnes concernées comme aux moins concernées. Car selon le dernier rapport d'SOS Homophobie, les violences LGBT-phobes n'ont fait qu'augmenter en 2025. Donc en ces temps d'extrême droitisation de la parole publique, il est donc nécessaire de diffuser nos récits et de continuer à faire entendre nos voix.
0: On en profite aussi pour passer un appel pour un petit reportage sur les coming out heureux. Nous recherchons des voix. Si vous voulez nous raconter votre histoire, n'hésitez pas à nous l'envoyer par note vocale de 2 minutes maximum à l'adresse gouinementlundi@gmail.com.
1: On vous donne donc rendez-vous pour la prochaine émission, le 22 juin à 21h. Et ce sera un lundi, évidemment.
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8: Mercredi 17 juin 2026, il est 6h avant minuit, vous écoutez l'émission d'info locale de Syllab. Quelle belle idée! Est-ce qu'il y a des fans de Céline Dion autour de la table là?
9: Non, pas vraiment.
8: Un peu? Du tout. Ah zut, cette info va pas vous intéresser. Peut-être qu'elle intéressera les auditeurs et auditrices. J'imagine du coup que vous n'avez pas votre place pour un de ces concerts parisiens de cet automne ou du printemps prochain. Non, Ishan fait un gros nom de la tête, surtout pas. Ça se passe à la Défense Arena. Sachez que, chers auditrices et auditeurs, du coup je m'adresse à vous. Vous avez peut-être une chance d'en choper une et à moindre coût. Une école primaire de Rennes, l'école Saint-Clément du quartier de Clenay, propose maintenant que 2 places VIP pour un des concerts de Céline. Comme premier lot de sa tombola. Oui, rien que ça. Alors forcément, ça fait des émules. À votre avis, autour de la table, combien de tickets Tombola ont été vendus par les enfants avec cette annonce cette année?
10: 300.
8: Ouf, beaucoup plus.
9: 500.
8: Oh, tu peux y aller.
10: 3000.
8: Ouais. 14 000. L'idée serait venue d'une maman d'élève qui aurait proposé à prix coûtant les places VIP à l'association de parents d'élèves. Quelques centaines d'euros bien dépensés qui seront bien vite remboursés, l'école ayant vendu le triple du nombre de billets de l'année dernière. Les bénéfices devraient servir à financer la végétalisation de la cour d'école. Alors n'hésitez pas à tenter votre chance, ça fera une bonne action. Tout de suite, pas Céline, mais Ishan avec son flash.
11: Qui succédera à l'Argentine, grande gagnante de la Coupe du Monde de football en 2022? Hier et aujourd'hui, plusieurs favoris sont entrés en lice. L'Argentine a parfaitement lancé la compétition en dominant l'Algérie 3-0. La France a aussi brillé en remportant son match contre le Sénégal 3-1. Les cartes sont rebattues, l'événement est à suivre avec grande attention. S'ils ne se comportent pas bien, nous recommencerons à balancer des bombes en plein de leur tête. C'est ce que Donald Trump a déclaré à propos de l'Iran. Dimanche 14 juin, un accord vient d'être conclu entre la Maison-Blanche et Téhéran, avec une conséquence directe, la réouverture du détroit d'Ormuz. Ce protocole d'accord sera signé ce vendredi en Suisse et prévoit la fin de la guerre au Moyen-Orient ainsi que la libre circulation dans le détroit. Un premier pétrolier iranien a d'ailleurs franchi le passage maritime après 2 longs mois de blocus américain. Malgré cette promesse d'espoir pour la paix mondiale, Donald Trump multiplie les menaces à propos des Iraniens. La conséquence immédiate de la réouverture sera bien évidemment la baisse du prix du pétrole. Cependant, les conditions du protocole restent floues, ce qui risque de remettre le feu aux poudres entre les deux pays. Dîner assez insolite entre Donald Trump et Emmanuel Macron. Les plats seront servis à nul autre endroit qu'au Palais de Versailles. L'événement est trop tentant pour le président américain, grand fan de la royauté et des dorures. Il le dit lui-même, Versailles, ce n'est pas du plaqué or, c'est du lourd. Cette invitation prestigieuse fait réagir sur les bancs de la France insoumise. Jean-Luc Mélenchon proteste sur X en disant « Il faut définitivement apprendre à vivre sans Trump ». De son côté, Emmanuel Macron se défend. Il s'agit selon lui de célébrer les 250 ans de l'indépendance américaine parce que la France y a joué un rôle. Cependant, cette rencontre vise aussi à éviter le départ prématuré de Trump du G7, comme lors du dernier sommet au Canada. La France et les États-Unis se rencontrent à Versailles, mais dans le domaine de la défense, c'est autre chose. Le Premier ministre Sébastien Lecornu a annoncé hier que le renseignement intérieur français change de logiciel pour utiliser celui d'une entreprise française. Une façon pour la France d'être plus souveraine dans son renseignement, Cali ?
12: En effet, hier, le Premier ministre l'a annoncé sur X, le réseau social d'Elon Musk.
8: Attends, on a entendu ton PAD en même temps que toi. Tu peux recommencer, s'il te plaît ? Pas de souci.
12: En effet, hier, le Premier ministre l'a annoncé sur X, le réseau social d'Elon Musk, ancien proche de Donald Trump, que la DGSI va utiliser des logiciels français à l'avenir. L'idée est de se débarrasser de Palantir, une entreprise à l'éthique douteuse, fondée aussi par des proches de Donald Trump. Les logiciels de Palantir seront remplacés par ceux de ChapVision, une entreprise française fondée par Olivier Delambac. Pour rappel, la DGSI, ou Direction Générale de la Sécurité Intérieure, est le principal service de renseignement intérieur français. Dans son annonce, le Premier ministre dit
10: pourront pas dépendre du bon vouloir de certains partenaires capables, comme nous l'avons vu ces derniers jours, de couper le robinet d'accès au modèle d'Anthropique.
12: Ici, le chef du gouvernement fait référence à un événement survenu il y a 2 jours. Le président américain a interdit l'accès aux dernières IA d'Anthropique, entreprises états-uniennes ou non-américains. En réponse, Anthropique a préféré couper l'accès à tout le monde. Ce changement est donc là pour éviter de dépendre des États-Unis, car depuis 2016, la DGSI utilise les outils de Palantir pour traiter des données. Palantir est une entreprise qui crée des logiciels spécialisés dans le maintien de l'ordre, la sécurité et le renseignement. Ces services sont notamment utilisés par la communauté du renseignement des États-Unis, dont font partie la CIA ou le FBI, mais aussi par l'ICE, la police de l'immigration américaine, connue pour ses nombreux débordements. Ces logiciels sont souvent utilisés de manière contraire aux droits de l'homme. De plus, ses fondateurs sont des soutiens de Trump, dont Peter Thiel, critique de la démocratie et de l'inclusivité. Le Premier ministre explique son choix par l'envie de garder l'indépendance face à un allié américain qui semble de moins en moins coopératif, et pas par l'idée de s'éloigner d'une entreprise à l'éthique remise en cause. En réalité, l'État essaie depuis longtemps de changer de fournisseur. En 2021, un appel d'offres a été lancé pour trouver une alternative souveraine aux outils de Palantir. 3 entreprises avaient répondu. Dès 2024, la préparation des données avait été confiée à ChapVision, mais leur traitement était resté entre les mains de Palantir. De plus, la France n'est pas la première à changer de logiciel pour une alternative souveraine. L'Allemagne a déjà commencé à utiliser Argonos, un logiciel de ChapVision, en mai, même si ce n'est qu'un changement parmi tant d'autres dans les logiciels de l'État allemand. La DGSI avait quand même renouvelé son partenariat en 2025, ce qui signifie que les logiciels de Palantir seront tout de même sollicités jusqu'en 2028. Cela laisse aussi le temps de former les équipes sur les nouveaux logiciels et de transférer les données d'un outil à l'autre.
11: Le changement des logiciels de la DGSI se fera en 2028. D'ici là, la DGSI se pointera sûrement à SILAB. Merci Cali.
8: On n'espère pas.
11: Des alertes vigilance orange pour les canicules sont annoncées dans plus de 50 départements français à partir d'aujourd'hui. Vigilance dans les territoires du centre-est, du nord de la région Rhône-Alpes et de la région parisienne, où les températures seront les plus élevées. Le ministre de l'Éducation nationale a annoncé une mesure importante. Les épreuves orales du baccalauréat pourront être décalées localement si les conditions de température sont jugées trop difficiles. La région Bretagne n'est pas encore touchée par la canicule, mais les fortes températures finiront par nous atteindre. Selon Météo France, la situation va durer plusieurs jours, jusqu'à atteindre, voire dépasser, la barre des 40 degrés. Un scénario historique en Bretagne, si jamais il se produit. Le coupable de l'accident survenu dimanche dernier vient d'être interpellé par la police. Le drame s'est produit en fin de week-end vers 23h30. Un cycliste a été mortellement percuté par un automobiliste au Reux, près de Rennes. La victime revenait d'une garden party aux alentours du château de Dapigny. Le coupable a pris la fuite, mais a été retrouvé par les autorités lundi soir, selon le procureur de la République à Rennes. On ignore pour l'instant les conditions de l'accident. Aucun élément n'indique que la route ait été particulièrement accidentogène. La responsabilité de l'automobiliste reste donc à définir. L'enquête sera poursuivie par la gendarmerie locale, sous l'autorité du parquet de Rennes. Cœur Colombier, c'est le nouveau nom du secteur du Colombier. Ce quartier du centre va connaître une profonde métamorphose d'ici la fin du mandat municipal. Conçu dans les années 1960 comme un centre-ville moderne, il souffre aujourd'hui d'un manque d'attractivité. Pour les habitants et habitantes, c'est un véritable labyrinthe. Une agence d'urbanisme parisienne, Urbicus, a été choisie pour imaginer une dalle plus vivante et plus accueillante. Parmi les projets importants, on retrouve la fermeture, puis la démolition du Cinéville, ou encore la fermeture de la brasserie du Colombier. Un espace participatif nommé Dédale sera mis à disposition des Rennais et Rennaises afin de recueillir leurs idées sur l'avenir de la place.
8: C'était le Flash d'Ishan, merci à toi.
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8: Cette semaine sur Syllab, on est aux couleurs arc-en-ciel avec une programmation spéciale Pride. Ce soir dans Cham, on vous propose donc d'écouter une interview pour se pencher sur les droits des personnes LGBTQIA+ en Europe avec Aïsa qui a rencontré le 28 mai dernier Emma Rafovic, une députée européenne et vice-présidente de la commission culture et éducation au Parlement européen. Elle était présente à l'espace Ouest-France de Rennes.

Ah, on a un petit problème technique. Peut-être qu'on peut lancer une petite musique le temps d'aller trouver le bon fichier. Vous avez ça sous la main, la tech ? Allez, chers auditrices et auditeurs, on vous demande 30 secondes de patience en musique le temps qu'on trouve le bon fichier.

0: On est de retour. Bon, on espère que ça va marcher cette fois. On retrouve l'interview d'Emma Rafovic, députée européenne qui défend les droits LGBTQIA+ en Europe. C'est maintenant.
1: Aujourd'hui, nous sommes avec Emma Rafovic, vêtue de sa robe bleue. Vous êtes députée européenne et vice-présidente de la Commission Culture et Éducation au Parlement européen. Bonjour.
2: Bonjour.
1: On est ici dans l'espace Ouest-France à Rennes. Vous allez participer à une conférence qui s'appelle « Fiers et libres ». Quelles sont les réalités des droits LGBTQIA+ en Europe? Pourquoi c'est important pour vous de venir aujourd'hui à Rennes?
2: C'est important de venir à Rennes parce que déjà Rennes est une ville tout à fait particulière, souvent à l'avant-garde de beaucoup de combats, notamment pour l'égalité des droits. Et j'avais envie de venir à la rencontre des acteurs associatifs qui ici travaillent pour l'égalité, mais aussi des élus de la ville et de la métropole, et évidemment de toutes les organisations européennes qui ont organisé ce débat et qui m'accueillent aujourd'hui. En ce moment, en Europe, on est dans un moment de crise majeure. L'extrême droite monte, elle gagne en puissance. On le voit aussi en France, d'ailleurs, où dans un an, les élections présidentielles pourraient donner voir la victoire du RN. Mais nous devons nous battre. Et on va devoir lutter pour éviter ça, parce que finalement, ce qui est en jeu, c'est la survie de notre démocratie et de l'état de droit. Et aujourd'hui, au cœur des attaques contre l'état de droit, eh bien, il y a des attaques contre la culture. Il y a des attaques contre les droits des femmes et il y a des attaques contre les droits des personnes LGBTQIA+. Donc si je suis là aujourd'hui, c'est pour parler de la défense de ces droits.
1: Justement, on va y revenir notamment sur la montée des extrêmes un petit peu plus tard. Mais si on devait faire un état des lieux global, vous l'avez dit, on est en crise. Mais ça ressemble à quoi? Est-ce que les droits avancent, les droits reculent? Comment ça se passe?
2: Les droits, de manière générale, pour l'instant, ne reculent pas tout à fait. Par contre, ce qu'on voit, c'est dans certains pays européens, des revendications très fortes de la part d'intégristes religieux ou de l'extrême droite qui visent à attaquer les personnes LGBTQIA+. Je pense par exemple à la Hongrie de Viktor Orban, même si victoire, il y a quelques semaines, l'extrême droite a perdu. Je pense à l'Italie de Giorgia Meloni ou à la Pologne quand elle était gouvernée par l'extrême droite. Quand l'extrême droite arrivait au pouvoir, elle a adopté des lois qui ont visé à attaquer les personnes LGBTQIA+. On a eu droit à l'interdiction de la marche des fiertés de Budapest, mais aussi à l'adoption de labels qui considéreraient certains territoires comme libres des personnes LGBT. Non pas libres pour les personnes LGBT, mais libres sans eux. Donc on a des vraies attaques. Dans le même moment, on a aussi des avancées, évidemment. Le mariage pour tous, la PMA pour toutes, ce sont des réalités. Mais ce qu'on voit surtout, c'est une montée des discours de haine qui sont portés par l'extrême droite principalement, mais aussi par tout un camp réactionnaire qui vise les personnes LGBT, évidemment pas seulement les femmes, les personnes issues de l'immigration, les migrantes et les migrants. Et donc je dirais qu'au-delà de la question formelle de l'évolution des droits ou de leur recul, il y a aussi une bataille culturelle à mener, celle contre les discriminations et les préjugés.
1: Justement, comment on mène cette bataille culturelle?
2: On mène cette bataille déjà en étant au plus près du terrain, au plus près des associations qui aujourd'hui font un travail fondamental de lien, de dialogue, de défense. Tout à l'heure, nous étions en discussion avec notamment le centre LGBTI+ de Rennes, qui travaille avec un certain nombre d'associations, à la fois pour défendre des droits, mais aussi pour la prévention, par rapport à évidemment, des questions de santé. On a aujourd'hui besoin finalement d'aller beaucoup plus loin, de travailler, d'aider ces associations qui sont attaquées. On a besoin aussi de regarder quelles sont les réalités pour les personnes LGBTQIA+ en Europe et de regarder tout ce qui peut être fait pour finalement améliorer leurs conditions de vie, leurs droits et leur réalité au quotidien. À ce titre, moi, je vois plusieurs choses à faire. Travailler déjà pour la question aujourd'hui de l'accompagnement des associations qui accompagnent les victimes, notamment de discrimination. Accompagner les associations qui aujourd'hui travaillent aussi à la prévention, notamment je pense au Chemsex. Moi je travaille, j'ai rencontré une association qui s'appelle Chemspose au centre LGBT à Paris, mais qui travaille aussi dans toute la France. On a besoin de continuer aussi à travailler à la prévention des risques de manière générale avec ces associations. Travailler aussi pour l'évolution des droits. À ce titre, tout ce qui a été fait ces dernières années autour du mariage pour tous, de la PMA pour toutes sont évidemment des avancées, mais je crois aussi qu'il va falloir qu'on continue pour faire en sorte que la liberté, l'égalité des droits soit une réalité pour tous. On ne peut pas uniquement être dans la défense, il faut qu'on soit finalement à l'offensive pour l'égalité.
1: Et donc on a parlé des pays où l'extrême droite notamment était passée, en Hongrie, même s'il y a une amélioration, mais en Italie. Et qu'est-ce qu'il en est de la France? Est-ce qu'il y a quelles sont ces problématiques qui lui sont un petit peu propres au sein de l'Union européenne?
2: Bah, aujourd'hui, évidemment, l'extrême droite pourrait gagner les élections demain. Et si Jordan Bardella ou Marine Le Pen, c'est un peu la même chose, mais devenaient présidente ou président de la République, je pense que notre état de droit en souffrirait considérablement. Et donc oui, moi je pense qu'ils sont des menaces pour l'égalité. Et c'est le moment de la réaction, dans le sens où de la résistance. On ne peut pas laisser la France, qui est une grande démocratie, tomber dans les bras de l'extrême droite. Vous savez, moi j'ai rencontré il y a quelques années Antonio Costa quand il était président du Portugal, et qui me disait, quand je suis au Conseil de l'Europe, quand je discute avec d'autres chefs d'État, je vois bien ce qui se passe. Meloni, Orban, ils se sentent encore un peu tranquilles, parce qu'ils attendent une chose, que le domino France tombe. Bah, notre boulot, c'est de faire en sorte que le domino France tombe pas, et voire même qu'il reste bien debout pour aider tous les autres dominos qui sont déjà tombés à se relever.
1: Et justement, on est dans un contexte qui est extrêmement politique, d'autant plus que ces droits, évidemment, c'est une question qui est politique. Cette montée, justement, de l'extrême droite, etc., comment vous le vivez? Qu'est-ce que vous mettez en place pour, justement, la combattre?
2: Bah, je pense qu'il faut la combattre en étant finalement très au clair sur ce qu'on défend. L'égalité, on ne transige pas avec. L'état de droit, on ne transige pas avec. La démocratie, on ne transige pas avec. Aujourd'hui, ce que je vois, c'est que parfois, certains, par peur ou par lâcheté, quand ils voient l'évolution et l'arrivée de l'extrême droite au pouvoir, tentent parfois peut-être d'un peu rogner sur leurs valeurs pour peut-être continuer à rentrer dans un moule qui ne serait plus celui de la démocratie. Moi, je refuse de voir une certaine partie de la gauche être fascinée par la Russie de Poutine. Je refuse de voir la droite, finalement, devenir de plus en plus réactionnaire parce qu'ils pensent qu'à la fin, des électeurs pourraient préférer la copie à l'original. Je crois que c'est bien l'inverse, qu'il faut qu'on soit très au clair sur nos valeurs, très au clair sur la défense des droits, mais aussi être au plus proche des associations de terrain, parce que ce sont elles qui aujourd'hui finalement font vivre ces droits au quotidien et ces revendications. Donc moi je vais vous le dire, la Pride qui vient, les Prides qui viennent en France seront des moments de revendication et des moments de lutte, et moi je serai aux côtés des associations à ce moment-là pour lutter avec elles.
1: On constate qu'il y a quand même une certaine polarisation dans les discours. Comment est-ce qu'on fait pour continuer à discuter, à échanger dans l'hémicycle face à justement un contexte qui est de plus en plus tendu?
2: L'hémicycle européen, il est particulier dans le sens où je pense que c'est l'un des hémicycles démocratiques dans lequel on discute le plus. On dit qu'au niveau européen, on a cette culture du compromis. Cette culture du compromis, elle est peut-être un peu remise en cause en ce moment par cette force de l'extrême droite, mais aussi par cette hésitation permanente de la droite de savoir avec qui elle a envie de travailler. Est-ce qu'elle a envie de continuer de travailler avec le camp de la démocratie, ou bien est-ce qu'elle a envie de constituer une coalition nouvelle avec l'extrême droite? On a de moins en moins cette capacité à discuter au quotidien, pour autant il faut le faire, mais peut-être pas avec les mêmes. Peut-être que ce n'est plus seulement entre parlementaires qu'il faut discuter et faire des compromis, mais que c'est bien avec les citoyens qu'il va falloir construire de nouvelles coalitions. Les citoyens, ils ont toute leur place dans les hémicycles européens, ils ont toute leur place dans les hémicycles de la République française. Et je crois que c'est le rôle des parlementaires de donner finalement à voir ces paroles citoyennes, de faire parler les associations, de faire parler les citoyens en lutte. Moi, c'est ce que j'essaie de faire à travers mes combats pour la souveraineté culturelle de l'Europe ou ceux pour l'égalité des droits, que ce soit entre les femmes et les hommes ou pour les personnes LGBTQIA+. Moi, ce que je veux être, et je pense que c'est aussi une partie du remède à nos problèmes, ce que je veux être, c'est une porte-voix des organisations qui se battent. Une porte-voix de citoyennes et de citoyens, le temps finalement d'une espèce de séparation quasi étanche entre les politiques et les associations, les politiques et la société civile, je pense qu'il est pleinement révolu. Et si on veut réellement que la démocratie gagne, eh bien, il va falloir peut-être qu'elle se déploie encore davantage.
1: Et justement, au niveau de l'Union européenne, quels sont les leviers que vous pouvez avoir pour permettre une meilleure reconnaissance de ces droits LGBTQIA+?
2: En ce moment, il y a une lutte importante, qui est celle pour l'interdiction des thérapies de conversion en Europe, thérapies qui n'en ont que le nom, puisqu'évidemment, on ne soigne pas une orientation sexuelle ou une identité de genre. Ce sont des pratiques de torture. Moi, j'ai participé à soutenir l'initiative citoyenne européenne qui avait été portée par ACT. J'ai la chance d'avoir été la première signataire en France de cette initiative citoyenne européenne. Le combat, il n'est pas terminé. Il va falloir qu'on continue à se battre pour l'interdiction de ces pratiques de torture. La Commission a donné une réponse particulièrement décevante à cette initiative citoyenne européenne, mais le combat va continuer au Parlement. Et en tout cas, avec les associations, j'ai l'intention qu'on le mène et qu'on le gagne, puisque comme vous le savez, aucun combat ne peut être gagné s'il n'est pas mené d'abord.
1: Et les Pays-Bas ont été le premier pays de l'Union européenne à avoir reconnu le mariage homosexuel, c'était en 2001. Aujourd'hui, il y a encore 5 pays de l'Union européenne qui ne le reconnaissent pas, en Slovaquie, en Lituanie, en Roumanie, en Bulgarie, en Pologne. Qu'est-ce que vous vous dites quand on constate ça ?
2: Bah, je me dis que c'est évidemment très triste, à la fois parce que ça concerne des réalités personnelles extrêmement tragiques pour beaucoup de personnes. Moi, je pense que le combat que nous avons mené en France en 2013, au moment de l'adoption du mariage pour tous, c'était un combat important et utile, qu'il a été très violent, mais qu'il était important. L'amour, c'est pas quelque chose qui se légifère, c'est quelque chose qui se reconnaît. Et aujourd'hui, moi, je veux que l'Europe, elle ait son mot à dire pour que finalement ces États rejoignent ce qui devient un droit commun, et l'état de droit commun en Europe. Je vois mes parlementaires, mes collègues, notamment polonais, roumains, qui luttent aujourd'hui, je parle des socialistes évidemment, pour que le mariage pour tous soit une réalité aussi chez eux. Alors je dirais qu'il faut les soutenir, et qu'il faut que nous, Européens, d'autres pays d'Europe, eh bien aussi nous puissions soutenir tous ces citoyens européens-là qui luttent dans leur pays pour l'égalité.
1: Et selon l'OFFAM, un tiers des personnes LGBTQIA+, en Europe, avaient le sentiment de faire l'objet d'une discrimination. Est-ce que c'est quelque chose que vous constatez et qu'on vous fait remonter qu'il y a un contexte de violence qui est d'autant plus grand ?
2: Bien sûr, et puis les discriminations, elles existent, elles sont à la fois, elles créent des menaces physiques sur notamment les jeunes personnes LGBTQIA+, mais c'est aussi des discriminations au travail, à l'embauche, parfois même pour avoir accès à un logement, donc c'est des réalités qui sont extrêmement prégnantes. Il faut qu'on arrive à condamner toutes ces discriminations de manière bien plus ferme. Aujourd'hui, on peine à faire condamner les auteurs de discrimination, et pourtant il faut le faire de manière bien plus importante. Évidemment, la première étape, c'est de reconnaître cette discrimination. C'est pas possible de laisser entendre à des personnes qui les vivraient qu'elles se tromperaient ou qu'elles exagéreraient. Donc la première chose, c'est de leur dire qu'on les croit, qu'on les écoute, et qu'ensuite on veut agir pour faire en sorte que ces discriminations elles baissent.
1: Et justement, bah, vous l'avez un petit peu dit, mais j'aimerais bien que vous détailliez un petit peu plus. Pour ces personnes concernées qui seraient victimes, qu'est-ce que vous conseillez de faire ?
2: Moi, ce que je leur conseille, comme souvent, déjà, c'est d'être écouté, de savoir cru. Ensuite, évidemment, de porter plainte. Je crois que c'est important d'avoir recours à la justice. Et aussi, parce qu'on le sait, la justice, parfois, elle n'arrive pas à condamner suffisamment les discriminations. Je pense qu'il faut se mobiliser et agir. Alors, je tiens évidemment un discours différent, sans doute, pour quelqu'un qui serait mobilisé, qui serait un activiste, un militant, quelqu'un qui serait victime. Tout ne se compare pas. Mais je pense que c'est important de parler, que c'est important aussi, finalement, de rendre visibles toutes ces choses, et aussi de faire confiance à ces associations qui, aujourd'hui, permettent aussi l'organisation de cette vie publique-là et qui protègent les personnes. Et on a besoin, enfin, et là, je dirais que c'est plus une responsabilité politique, qui est une responsabilité d'ailleurs nationale. Il faut que la police soit bien plus formée pour accueillir les victimes de violences et les victimes de discrimination. Aujourd'hui, c'est d'ailleurs important, moi je crois que dans l'état de droit, je parlais d'état de droit plus tôt, le bon état et la bonne santé d'un état de droit, elles se mesurent avec beaucoup, beaucoup de critères. Mais finalement, la confiance d'une société envers sa police et sa justice, c'est aussi un critère de bonne santé d'un état de droit. Aujourd'hui, on ne peut que voir qu'il y a une forme de défaillance dans l'accueil de certaines victimes de discrimination et que tout ça doit être réglé.
1: Justement, c'est vrai qu'on l'a évoqué, vous avez dit que vous faites partie du groupe de l'Alliance progressiste des socialistes et démocrates au Parlement européen. Est-ce que c'est aussi important pour vous de se faire un peu le relais de ces voix ?
2: Oui, complètement. Mais en tous les cas, c'est comme ça que moi, je pense mon mandat. Je crois que être parlementaire aujourd'hui, c'est autant évidemment avoir sa propre voix et travailler chaque jour pour faire avancer les sujets et les valeurs qu'on porte. Mais c'est aussi se faire la porte-voix en l'occurrence ici, de personnes qui se mobilisent. Et moi, en tout cas, ce que je veux, c'est d'ouvrir les portes du Parlement européen à toutes ces associations qui se battent pour l'égalité.
1: Et des associations, j'imagine, à toutes les échelles. Comment vous contribuez à faire le relais entre ces différentes associations ?
2: Écoutez, je les rencontre. Déjà, j'essaie de les rencontrer, d'en rencontrer beaucoup. C'est pour ça qu'aujourd'hui, je suis aussi à Rennes. C'est parce que c'est important pour moi de rencontrer des associations.

0: petit, mais on vous reproche parfois que l'Europe n'est pas assez puissante.
1: Bien sûr. En fait, on est dans un grand paradoxe, où à la fois, parfois, il y a des envies, sans doute peut-être de repli sur soi, et en même temps, on reproche à l'Europe, et on a raison de lui reprocher, une forme d'impuissance. Moi, je veux que l'Europe soit puissante. Je veux qu'elle soit forte. Je veux qu'elle se réveille. C'est d'ailleurs le nom de la liste sur laquelle j'ai été candidate en 2024. Aujourd'hui, je crois que quand on voit ce qui est à nos portes, que ce soit la guerre de Poutine en Ukraine, que ce soit les attaques de Donald Trump sur notre économie, que ce soit les attaques, il faut le dire, des libertariens et des réactionnaires contre nos régulations et contre notre état de droit, eh bien moi je veux que l'Europe face à ça, elle se fasse respecter. Et se faire respecter, ça veut dire taper du poing sur la table, ça veut dire que oui, on va appliquer nos régulations, toutes nos régulations, que notre charte européenne des droits fondamentaux, eh bien c'est quelque chose avec lequel nous ne transigerons pas, et que finalement nous allons un tout petit peu assumer ce que nous sommes. Et moi j'entends cette frustration de certains citoyens européens de se dire mais à quoi ça sert d'adopter tous ces textes si on ne les applique pas? Et j'ai envie de leur dire que globalement je suis d'accord. Et donc il est temps de les appliquer.
0: Bien, écoutez, merci beaucoup Emma Rafovic. On le rappelle, vous êtes députée européenne du groupe de l'Alliance progressiste des socialistes et démocrates au Parlement européen et vice-présidente de la Commission culture et éducation au Parlement européen. Merci beaucoup.
1: Merci à vous.
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3: C'est l'heure de la chronique, et pour sa chronique psychipique, Marie-Lune aurait aimé aborder le sujet des représentations sociales de la marche des fiertés par ses différents et différentes protagonistes, mais rattrapée par le principe de réalité, elle ne le fera pas. C'est pas grave, nous t'écoutons quand même tout de suite pour ta dernière chronique de la saison, Marie-Lune, qui porte sur un thème bien différent.
4: Ici, on ne miaule toujours pas. Ici, on va essayer de parler de la père et danse en santé mentale. Tam tam tam tam tam tam tam tam tam tam tam tam tam. Bah, non, ce générique n'était pas là pour dire que c'est mission impossible, mais pour poser que le sujet est vaste et divers et qu'il demandera plus qu'une chronique pour être abordé. C'est pourquoi, au Laker, il devrait faire l'objet d'une série d'émissions à l'avenir. She's just a little tease. En attendant d'en apprendre davantage, nous commencerons par en donner quelques définitions. Un point de vocabulaire d'abord. On a pair, P-A-I-R, qui désigne un être ou un objet égal, pareil à un autre, ou une personne de même condition, rang ou fonction. Et puis on a aidance, un nom commun inusité, plutôt inusité, synonyme de aide, assistance, secours. Associés de nos jours, ces deux mots font pair aidance et sont une entraide entre individus ayant vécu une expérience similaire de la maladie, qu'elle soit physique ou mentale. Dans la littérature, pour Luigi Flora et Philippe Brun en 2020, la pair aidance repose sur l'entraide entre personnes qui vivent une même maladie, somatique ou psychique, et elle peut se manifester au travers de dynamiques de groupe, telles les groupes d'entraide dont elle est issue. Pour Agathe Fancini et Aurélie Maurice en 2021, qu'ils soient professionnels, bénévoles ou informels, le soutien par les pairs en santé mentale repose sur le partage des expériences vécues avec la maladie psychique et sur les ressources mobilisées tout au long du parcours de rétablissement. Cette entraide, fondée sur les savoirs expérientiels, permettrait à la fois de redonner espoir aux personnes qui sont aux prises avec des difficultés psychiques, d'encourager leur parcours de rétablissement, de promouvoir leur pouvoir d'agir et de participer plus largement à la déstigmatisation des personnes porteuses d'un trouble ou d'un handicap psychique.
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4: Pour la Haute Autorité de Santé, en 2025, la pair aidance regroupe un ensemble de pratiques d'accompagnement, d'entraide et de soutien par lesquels une personne s'appuie sur le savoir qu'elle a retiré de sa propre expérience d'une situation vécue, habituellement considérée comme difficile et ou stigmatisante ou négative, comme une expérience de vie à la rue, la précarité, la conduite addictive.

0: addictives ou des conduites addictives, des troubles psychiatriques. Ce, pour aider d'autres personnes vivant des parcours similaires, des situations comparables. Voilà pour quelques définitions. C'est intéressant, non ?
1: Grave !
0: Avec Sabine.
2: Coucou, c'est Sabine.
0: On pense que oui, et on a envie de prolonger cette chronique par un format radiophonique plus conséquent. Nous aimerions aller à la rencontre des personnes qui sauront nous en dire plus, car elles la vivent, la pratiquent ou la côtoient, afin d'aborder avec elles l'histoire de la paire aidance en santé mentale, ces notions comme le savoir expérientiel, le self-help, le rétablissement, l'empowerment ou le pouvoir d'agir, et afin aussi de faire affleurer ces questionnements, ces enjeux. La pratique peut ou doit-elle être professionnelle ou bénévole ? Quelles peuvent être les conséquences psychiques pour les personnes pères aidantes ou pères aidées ? Comment les institutions de soins souhaitent ou peuvent accueillir cette pratique ? Comment la père aidance peut venir compléter la psychologie institutionnelle et le rôle joué par l'autre en son sein ? Qu'en est-il de la formation professionnelle ? Et bien d'autres thématiques encore. Pour en savoir plus sans attendre, vous trouverez déjà les références de cette chronique psychipique à la page du podcast de 6 heures avant minuit. Et pour qui saura t'attendre, Sabine et moi, on vous dit...
3: I'll be back.
1: Merci Marie-Lune. Bah, à l'année prochaine alors, mm-hmm. si je comprends bien. Mm-hmm. Trop hâte. On se note ça dans un coin de notre tête. Il nous reste le répondeur à écouter ce soir. Je crois qu'on a un message vocal.
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8: Oui, c'est Sylviane, bonjour. Je vais arriver à la radio tout à l'heure pour un petit montage sous les conseils d'Héloïse. Là, c'est un petit message pour tout le monde, parce que j'ai fait un covoiturage vendredi avec Adé et puis Paolo, deux jeunes gens, étudiants, et vraiment, ils adorent la radio, et un big up pour Sortie des briquets de la part d'Adé, mais une radio très sympa, et je leur ai dit de laisser un message, alors ils vont peut-être le laisser ou pas, mais en tout cas, bravo. À tout à l'heure. Merci. Au revoir.
1: Merci Sylviane. Et oui, Adé et Paolo, n'hésitez pas, on attend votre message du coup. Hein. J'espère qu'il va arriver. C'est la fin de cette émission. Elle est passée du studio à la régie ce soir. C'était Anna, la technique. Merci à toi. On se retrouve demain dans 6 heures avant minuit. Bonne soirée.

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0: Salut, c'est Manon. Pour ce mois des fiertés, j'invite mon acolyte, mon ami, mon amour, la fidèle hyène Meili, qui partage ma vie et que vous connaissez bien dans Sortez les briquets. À l'occasion de la Pride, on célèbre avec cette Selecta tous les amours queer et plus particulièrement les amours lesbiens, puisque c'est celui qui nous unit toutes les deux et nous enivre tous les jours.
1: J'ai rencontré une voix, un regard qui laisse en suspens, qui ouvre une faille et un espace-temps. Un monde parallèle dans lequel me plonger, me laisser aller. Un avant-après d'autant plus vertigineux entre deux femmes. Se laisser aller dans les fantasmes, les imaginaires parfois fous. Seuls eux permettent de supporter la puissance de ce réel qui frappe et dévaste tout ce qui était écrit et prévu pour nous. J'ai rencontré Manon à la radio.
0: J'ai rencontré Meili à la radio.
1: J'ai rencontré Sarah dans la salle de bain, le nom du premier titre de cette playlist.
0: Toute personne ayant vécu cette déflagration connaît tous les détails de cette première rencontre, celle qui ouvre vers un inconnu. Tout de suite, on écoute I Met Sarah in the Bathroom de l'artiste Ofultune pour amorcer cette promenade dans la rencontre entre amoureuses.
2: All right, let me tell this story. So I met this girl at a party, really cute girl. She had, you know those clips from Walmart that you put in your hair, the colorful ones? Yeah, she had that. Gorgeous makeup and pretty clothes. She was like an insta baddie. She was like one of those girls.

0: On s'est laissé tomber et on a découvert à l'image de King Princess que...
1: Pussy is God.
0: Et nous voilà, sur l'autoroute de l'amour, comme les passionnés de ride que nous sommes. À fond, l'intensité est maximum, le cœur vibre, toutes les cellules de nos corps vacillent comme une danse.
2: J'ai vécu une déflagration d'amour pour Meili. Une déflagration parce que pour accepter que j'aimais une femme, que je voulais vivre une histoire d'amour avec elle, avoir un chat et 15 enfants ou même juste sortir main dans la main avec elle, ça a pris du temps. Je voulais prendre mon temps, mais l'amour a tout fait exploser. Tant pis pour les regards, tant pis pour les commentaires, tant pis pour la peur, tant pis pour le rejet. Je marcherai avec elle dans la rue, main dans la sienne, et je crierai à qui veut bien l'entendre, encore plus fort à tous ceux qui ne veulent pas l'entendre, que je l'aime.
0: Parce que cet amour, qu'il soit tout récent ou que nos enfants soient remplis d'un disquire, l'exprimer, c'est encore s'exposer au danger, à la précarité, à l'isolement. Toutes ces embûches que seules des icônes comme Diana Ross nous aident à surmonter. Parce que le coming out, c'est aussi et surtout de la joie, de la beauté et le plaisir de pouvoir enfin s'aimer.

0: C'était Joli Danger d'Aloïs Sauvage, remixé par Barbara Butch et Habibi Sly. L'amour lesbien, aussi beau et révolutionnaire qu'il soit, reste un amour, une relation entre deux êtres qui se donnent et s'offrent, une relation qui met en jeu et en enjeu des affects et des vécus. Et l'amour ne suffit pas et il en est de même pour les lesbiennes.
1: Car un amour qui se construit dans un monde hétéropatriarcal nous impacte, nous aussi, parfois d'autant plus, car toutes ces paroles coupées, ces confiances empêchées, ces moments volés et ces corps violés, nous les portons dans nos chairs, ensemble. Si nous voulons les cajoler, les écouter ou les dévier, en tout cas ne pas lâchement les fuir, cela demande la patience du soin, qui crée parfois de la distance, de la tristesse et des guérisons qui semblent impossibles.
0: Ne vous inquiétez pas, ce n'est que le drama Gwyn. Tout de suite, on part pour une sélection mélancolie, jalousie, alcoolisme et surtout souffrance profonde. Bienvenue au Gwynistan. Rebecca.

raconte, j'ai encore croisé Rebecca. Vers Belleville, là, tu sais, pas loin de là où on l'avait vu ensemble, toi. Non mais tu te rends compte, c'est pas un signe, ça? Bon, elle était pressée, j'ai pas osé aller lui parler. Mais comme d'hab, trop badass, quoi. Bref, tu dois être en train de faire de la musique. Moi, je suis en route, à toutes. Bon, allez, moi, je suis en route, à toutes. 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

0: La vie bien tracée est faite d'embûches, de hauts et de bas. Mais il nous faut des queens pour nous accompagner. Des artistes incroyables qui osent dire qu'elles aiment, comme Lala Hayes, Jennifer Cardini et Léonie Pernet, qu'on vient d'écouter.
1: Nos amours sont des mutineries, des voltes souvent pas assez parlées, racontées, visibilisées. Nous avons encore besoin d'icônes, de modèles, d'histoires qui nous donnent la possibilité de rêver, de s'imaginer libre, aimée et aimante, de s'imaginer paxée, mariée, et pourquoi pas de s'imaginer mère.
0: Nous aussi, on veut que notre amour accompagne, par cette playlist, un peu les autres. On aimerait transmettre cette joie qui nous unit, ce lien qu'on chérit et qui rend la vie un peu plus belle dans ce monde qui se délite.
1: Et pour cela, nous avons besoin de tous ces visages de femmes guerrières, de tous ces mots prononcés, pour nous donner le courage de défier l'hétéropatriarcat et de faire exister nos utopies.
0: Donnez votre sperme, bande de gros rats, pour qu'on crée des gosses qui vont niquer vos gueules, écrabouiller la binarité de genre et rire si fort que vos tympans saigneront pendant des millénaires.
1: Bon, un peu de douceur. On écoute Pomme avec Grandiose dans Sortez les briquets.

les irrégularités, les divergences, les complications, les désaccords, les discordes, les collisions, les polémiques, les débats, les démêlés, les rixes, les disputes, les conflits, les débandades, les débâcles, les cataclysmes, les perturbations, les querelles, les agitations, les turbulences.

On finit avec la reine des reines des lesbiennes mouibiennes, Rebecca Warrior. C'était Meili et Manon, les bikeuses amoureuses sans bike, mais pas sans amour. On se retrouve la semaine prochaine pour une émission Sortez les briquets en meute. C'était ma dernière playlist et ce fut un plaisir.

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0: avec des chiens, puis avec des chats, des singes, et puis quoi après?
1: Alors disons que ça fait partie du mal parce que ça ne va pas dans le sens de l'amour qui a été donné par Dieu entre un homme et une femme.

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